0: C'était El Reaper avec le titre Coronac, extrait de l'album Coronac. Un titre donc qui est assez atypique par rapport au reste de l'album, hein, puisque c'est un morceau qui dure 9 minutes, vous allez te rendre compte, et où donc, voilà, il s'éclate. Quoi. Tu vois, le mec, il laisse parler son délire, un peu de heavy par-ci, un peu de black par-là, du speed metal. Bref, vraiment un super morceau et un excellent album. Et à noter que James et son orchestre,
1: pas tout seul,
0: El Reaper avait des musiciens normalement, fera la première partie de la tournée de Testament et qui s'arrêtera le 8 juillet au Bikini de Toulouse.
2: De Toulouse.
0: Voilà, ouais. Testament, El Reaper, soyez là, ça sera une soirée.
2: Ça a pas l'air mal,
0: extrêmement métal.
2: Ah ouais, c'est clair.
0: Trash. Système.
2: Oui, et bien on part en Allemagne avec Mercury Tide, donc qui est un groupe de métal formé en 2002 par Dirk Thurisch. Donc Dirk Thurisch qui n'est autre que le frontman d'Angel Dust.
0: Angel Dust.
1: J'adore comme il joue la surprise.
0: Oh, Actor Studio. Oh, mais quel
1: c'est,
0: groupe
1: hey, un acting de fou. Je te remets le premier bien. Prix.
0: Ah, le premier album d'Angel Dust est une tuerie.
2: Ah ouais, moi je préfère les autres.
1: Tu l'as gagné.
2: C'est vrai que toi tu préférais les premiers.
0: Le premier,
2: moi,
0: ouais.
2: Je suis
0: Into
2: plus
0: the
2: sur
0: Dark
2: les,
0: Past.
2: Sur les derniers, quoi.
0: Ah, qui était,
2: Mais voilà, donc Angel Dust qui ont sorti leur dernier album, Of Human Bondage, en 2002. Qu'est-ce que je regrette là, que ce groupe n'ait pas continué. Mais les tensions internes ont eu raison.
0: Toujours,
2: leur pérennité, ouais,
0: toujours. Ça,
2: toujours deux ou trois connards là qui. Voilà, c'est comme ça.
0: Qui ne sont pas d'accord. Ah. Ça fout le bordel.
2: Ça fout le bordel et voilà. Et nous, on n'a plus d'Angel Dust.
0: Voilà.
2: Mais bon, revenons à Mercury Tide qui sortent leur troisième album, World of Confusion, l'an dernier. Album ambitieux, mais un poil long, 65 minutes.
1: Par titre.
2: Ouais,
1: C'est long,
2: on est loin des 9 minutes
1: Déjà, là,
2: de James et les hologrammes. Là. Donc, Thurisch étant seul maître à bord, les autres membres étant seulement crédités, il y a une certaine homogénéité. On sent ça sent quand même le manque de
1: cohésion.
2: Ouais, voilà, okay. Exactement. Donc, une certaine homogénéité, putain, j'en peux plus de lui, qui se dégage de cet album, malgré quelques titres qui sortent vraiment leur épingle du jeu, comme House of Horror, What I've Done ou encore Crimson, que nous allons écouter. Le réel atout et attrait de cet album n'est autre que ce chant, qui pour moi est un des meilleurs de la scène métal allemande. Ce grain addictif et ce feeling dans cette voix font que Mercury Tide reste un groupe que je prends plaisir à écouter, même si ce dernier ne cassera jamais la baraque.
0: Mmh.
2: On s'écoute donc Mercury Tide avec le titre « Crimson ».

0: C'était Mercury Tide avec le titre Crimson, tiré de l'album Walls of Confusion. Désolé, j'arrivais pas à me relire.
1: Voilà. Ça arrive. Qu'on va dédier à notre auditeur estonien.
0: Estonien.
1: Chouchou. Qui nous écoute.
0: Oui.
2: C'était pas le prince de Bel Air, c'était le prince de...
0: Le prince, mon prince.
1: C'est ton prince.
0: C'est mon
1: ton
0: prince.
1: Ton petit prince.
2: Le prince de l'Estonie, ouais. Allez, nous, on part direction le nord de la France. Région minière qui a une identité forte et aussi un groupe qui met en avant, au travers de ses compositions, l'histoire de ses mineurs. Un groupe de black metal mélodique Galibo, signé chez le label français de qualité, Les Acteurs de l'Ombre. Donc début mai sortira leur deuxième album, Catabase, une musique violente, froide, couverte de suie et de sueur, où la mélodie apporte cette lumière qui manque au fond des mines, le tout porté par le chant déchiré de la chanteuse Diffamy, sur le thème de l'industrie minière, de son héritage infernal et des mythes et coutumes sombres du nord de la France. L'album se veut construit en diptyque, une partie intra-minière et une partie extra-minière, qui permet au groupe d'explorer d'autres visages du nord de la France sans rester isolé, voire bloqué dans un univers thématique trop restreint. D'après eux, donc,
0: ouais, l'idée générale... l'alcoolisme, tout
2: non,
0: ça.
2: Non,
0: quoi.
2: C'est parce que le premier album était vraiment basé sur, sur la mine. Mine, ils ne veulent pas rester que là-dedans. Ils ont essayé d'ouvrir sur autre chose. Et comme ils le disent eux, comme eux le disent le mieux, je vais réussir à parler aujourd'hui. L'idée générale, c'est dans le sillon d'Hush Mot Noir, leur premier album, nous continuons d'explorer l'identité sombre et infernale du nord de la France, comme si le mal y avait fait son nid, son trou. Dans l'album, le chant lexical du corps humain est fort présent. Ici, les parallèles sont dressés entre la mythologie, qui apporte nécessairement une dimension divine aux propos, à la fois héroïque et tragique, d'où le nom de l'album, Catabase. Il s'agit de la descente des héros de la mythologie dans les tréfonds de la terre, le monde souterrain des enfers. Ici, nos héros sont évidemment les gens du Nord et, a fortiori, les mineurs. Vraiment un album excellent. Moi, je ne connaissais pas Galibo. Du coup, j'ai réécouté le premier album. C'est une branlée. C'était un duo, je crois, à l'époque. Et après, ils ont construit, histoire de faire de la scène, ils ont étoffé le groupe avec plusieurs autres membres. Et c'est une branlée. Ouais, donc, on va s'écouter.
1: Ils ont bonne mine.
2: Oh, joli, non, c'est vrai. Joli. ça mérite de creuser un peu plus quand même. C'est ça. Allez, on va s'écouter donc Galibo, tiré d'album Catabase. Et le morceau, c'est Pénitent.

0: pénitents, c'était les Français de Galibo, tiré d'album Catabase, qui sortira début mai sur le label Transcending, Les Acteurs de l'Homme Production. Et un grand merci aussi à Solstice Promotion qui nous fait parvenir, Noémie. À chaque fois aussi.
1: Merci Noémie. À chaque fois, j'aime bien recevoir les mails de Noémie. Et à chaque fois, tu sais, c'est super bien fait.
0: Ah, mais c'est super bien
1: et
0: fait.
1: Et il y a toujours, je me régale de. Et à chaque fois, c'est vrai qu'on tombe toujours sur des bons trucs.
0: De toute façon, les acteurs, elle est vachement axée sur les acteurs de l'ombre, tout ça. Ouais. C'est tout le temps ce truc-là. Mais la façon dont c'est décrit, moi, j'adore. Je prends toujours un peu de ses trucs à elle aussi.
1: Ouais.
0: Parce que c'est pas toujours évident de retranscrire parfaitement. Moi, je donne mon impression d'une partie, mais après, ce qui est retranscrit par le groupe, je préfère que ce soit eux qui le disent. C'est pas moi à décrire leur musique comme. Voilà. Mais merci à toi, Noémie.
1: Direction l'autre pays de Sista.
0: Ah.
2: L'Estonie.
1: Non.
0: L'Italie.
1: Non, avant.
2: Ah. Avant. L'Espagne.
1: Non.
0: Oui,
1: avant. Oh,
0: putain, avant.
2: Avant. La Bosnie.
0: Toulouse.
1: Non,
0: Toulouse.
1: Là où tu es allé quand, étant plus jeune.
0: Ah.
2: Ah, la Norvège.
0: Oui. Moi, je pensais que c'était du coup, on venait souvent. D'accord.
1: Pour y retrouver Vreid.
0: Ah, oui, bien.
1: Eh oui, Vreid. Qui signifie
0: Vreid,
1: la colère.
2: Ah, eh oui. Comment tu l'écris?
0: V-R-E-I-D.
1: V-R-E-I-D.
2: Ouais, ok.
1: Ouais. À la base, Vreid fait du black metal. Ils se sont formés début 2000 suite au décès du chanteur de Windir. Les membres survivants de Windir Vreid. Hein?
0: Non, c'est vrai, non, réellement.
1: Oui,
2: ah oui, on en avait parlé, me semble.
1: Les membres survivants de Windir ont donc créé Vreid sans Valfar, c'est lui, qui était le chanteur de Windir. Je ne sais pas si j'ai été clair.
0: Si, très voilà. Clair.
1: Alors, je ne sais pas pourquoi, mais j'ai toujours accroché à Vreid, et ça depuis longtemps. C'est du black accessible, c'est vrai, un peu à la Satyricone parfois, tu vois, avec, c'est simple mais efficace, pas du bourrinage continu, tu vois. On ressent bien les...
0: C'est nature, ouais. C'est nature, tout ça. Bah, ils viennent d'un petit village.
1: On ressent bien les influences heavy metal. Mais aussi du hard rock sur cet album, du moins 70s et même 80s. On voit qu'on a ici affaire à des musiciens qui ont du passif et qui ne s'en cachent pas, bien au contraire. Il y a juste deux trucs qui me gonflent sur cet album, c'est le son de batterie, trop trigué, ça sonne synthétique et ça manque vraiment de puissance, et le chant, un peu trop linéaire de Stur, il s'appelle, ou Sture, je ne sais pas comment on dit en norvégien. Alors comme j'aime pas son chant, j'ai choisi un morceau où il ne chante pas, mais sur lequel est invitée la chanteuse Agnet Kjolsrud du groupe norvégien Djerv. Alors, Djerv. Putain, le norvégien nous sort ses noms de groupe. Hein, Djerv. Superbe prestation de sa part sur le titre Loving the Dead, un peu à la Anneke de The Gathering. Tu vois. Like... Pour le reste, cet album s'intitule The Skies Burn Black. C'est leur 10e album studio et franchement, il est excellent. Donc on s'écoute Loving the Dead, Vreid.

0: Loving the Dead, c'était Vraid. Voilà, alors ce titre est assez pop,
1: ouais,
0: on doit dire, mais voilà, tu l'écoutes une fois, et ben après tu as envie de le réécouter, sauf si c'est ça, évidemment.
1: Et, on le sait.
0: J'ai l'impression d'avoir été le seul à apprécier ce morceau.
1: Non, non, non, sur le fait, j'aimais bien.
0: Ouais,
1: alors, sais, ça me faisait penser à la chanteuse de Melt. Cette voix criarde, c'est bien barré.
0: Qu'elle pète les plombs un peu sur la fin. Ouais. Le chant est très mélodique et puis à la fin.
1: Ouais, c'est truc, mais le même phrasé quoi, chanté que la chanteuse de Melt.
0: Bon, ben voilà. Ouais, j'avais pas du tout pensé, mais ouais. Belle remarque, Song. Sista.
2: Oui.
0: Où va-t-on?
2: En Finlande, on y retourne.
0: Oh,
2: retour,
0: mais putain, mais t'es scotché, toi.
1: Ouais. Elle doit
0: on est beaucoup en Scandinavie, quand même.
1: Je pense qu'il y a un bed and breakfast là-bas. Elle
0: loue. T'aurais pas un appart en location van?
1: Elle ou des câbles ou fait jouer des groupes de blagues d'un bas.
0: À Helsinki, toi? Belle ville, Helsinki.
2: Il paraît.
0: C'est toi, tu ne sois jamais allé d'ailleurs.
2: Mais écoute, t'inquiète. Voilà. Donc, nous retournons en Finlande avec un one-man band, Bloody Valkyria. Hier, Kervinen sort avec Requiem Reveries of the Dying son troisième album. Nous sommes ici dans le black mélodique, introspectif et mélancolique. Les guitares d'une grande virtuosité technique servent à merveille le propos. Le talent de l'artiste nous pousse à la rêverie, à la contemplation de nos tempêtes internes.
0: Dit-elle avec l'accent finlandais. Finnois.
2: Bien. Donc ce chant envoûtant ne saura vous laisser de marbre. Le piano nous transporte tout du long et vous ne sortirez pas indemne d'un tel voyage sensoriel. Le seul hic qui n'en est pas vraiment un, mais il fallait trouver un truc quand même, parce que ça ne pouvait pas être trop parfait, quoi, tu vois. Ah ouais. Pourrait être la programmation de la batterie. Tu sais que c'est pas du
0: vrai, tu vois. Ouais, on a des problèmes avec les batteurs. Les batteries.
2: Les batteries, voilà.
1: Vous en voulez une ?
2: Mais rien ici ne viendra entacher mon plaisir à l'écoute d'une telle pépite du black metal dont seules les âmes torturées ont le secret. Cet c'est album vrai. S'écoute d'une traite tant les enchaînements entre les morceaux sont superbement orchestrés. Alors laissez-vous emporter dans ce voyage immuable qu'est Requiem Reveries of the Dying. Cet album est juste excellent du début à la fin. J'ai pris putain de claque, c'est j'y suis allé l'acheter direct.
1: Ça me gêne pas.
0: T'as le joue rouge encore.
2: On s'écoute donc Bloody Valkyria, pardon, avec le titre When Everything Feels Like Nothing.

0: C'était les Finlandais, le Finlandais de Bloody Valkyria avec le titre When Everything Feels Like Nothing, tiré de l'album Requiem, Reveries of the Dying. Excellent, vraiment. C'est planant.
1: C'est planant.
0: J'adore.
1: C'est planant. Mes amis, Swedbanger Zone numéro 361 tire...
0: Malheureusement.
1: Oh, à sa fin, hein. Headbanger Zone de pas loin de 2 heures. Hein. On vient pas souvent, mais quand on vient,
0: on ne vient pas pour rien. Ouais, quoi. On n'est pas là pour trier les lentilles, comme dirait notre ami Joe.
1: Donc voilà, j'espère que vous avez passé un bon moment à notre compagnie. Et puis Zorg va se charger de nous achever comme d'habitude. Et puis nous, écoute, on se retrouvera, c'est une exclue, la prochaine fois.
2: Exactement, fallait pas le dire, putain, c'est la surprise en plus. Allez, on va finir cette soirée avec une touche Doomstoner que le média Metal Devastation nous a fait parvenir. Le groupe, c'est Slow Repeat, dont le deuxième album, Aqua Haze, est sorti sur le label Electric Desert Records. Donc, sorti de la brume de la scène underground, Slow Repeat propose un voyage intense et méditatif à travers un doomstoner et un desert rock psychédélique. Donc, leur son est dense et saturé, imprégné d'une atmosphère particulière et imprégné de rythmes rituels. Pensez donc à Electric Wizard, Acid King ou Elder. Avec des textures envoûtantes du Moyen-Orient, comme le bouzouki qui s'entremêle tout au long de l'album. Fondé par Ben Salomon en 2020, Slow Repeat est passé d'un projet solo à un groupe complet avec le batteur Yartavior et le bassiste Yotam Falidat. Leur premier album, Abracanabra, sorti en 2024, a ouvert la voie à Aqua Haze, qui viennent désormais consolider leur place de puissance moderne du doom. Enregistré sous le ciel brûlant de la Méditerranée et masterisé par Craig Loinger chez Mixcave Mastering, l'album offre des riffs écrasants, des grooves hypnotiques et des paysages sonores grandioses qui entraînent les auditeurs au plafond de sa brume cosmique.
1: Tout un programme. Hein.
2: On va se finir donc avec le titre Singularity.
1: Continuez surtout d'écouter la radio, continuez d'écouter Headbanger Zone et Distorsion. Et on se retrouve bientôt. Adi Schatz.
0: Ciao, ciao, abintao.
2: Au revoir.

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0: Mesdames, Messieurs, bonsoir. Voici les titres de l'actualité de ce jeudi. Le chanteur Carlos est mort aujourd'hui à l'âge de 64 ans. Et commençons ce journal avec cette affaire qui fait grand bruit dans la Somme. Deux adolescentes de 16 ans ont été retrouvées inanimées il y a une semaine dans les toilettes de leur lycée à Abbeville. Elles étaient totalement ivres après avoir consommé dans un bar une vingtaine de verres de vodka. Le patron sera bientôt jugé.
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votre attention, s'il vous plaît. 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
1: Bonjour à toutes et bonjour à tous. Très heureux de vous retrouver sur cette antenne de radio FMR 89.1 FM à Toulouse et donc ce rendez-vous hebdomadaire avec la culture théâtre et musique classique et votre magazine que vous retrouvez tous les mercredis de 10h30 à midi. Écoutez, c'est à voir. Avec au sommaire de cette édition numéro 7 de ce mercredi 14 octobre, nous allons la commencer cette émission par notre séquence Feuilleton Théâtre, épisode numéro 7 avec Denis Podalydès, comédien qui va nous lire Équador, un récit de voyage composé par Yves Michaud. Et notre séquence humour, toujours, vous proposera Pierre Desproges avec sa chronique de la haine ordinaire et Dieu chez le médecin. Tel est le titre de ce bobino que je vais vous proposer. C'est avec c'est de l'humour acerbe. Notre séquence fable met toujours à l'honneur Jean de La Fontaine avec ce grand comédien qui est Fabrice Lucchini qui va nous lire Le Chartier embourbé. Et nous conclurons pour la partie plus, je dirais, théâtre, avec Bruno Ruiz, notre poète local, qui est puis un extrait de son album qui s'appelle Mise au point, c'est de la poésie chantée. Ensuite, nous allons basculer beaucoup plus dans la partie musique classique et nous mettons à l'honneur un compositeur anglais et américain aussi. Et nous allons l'écouter, il s'appelle Benjamin Britten, dans un extrait de son quatuor à cordes. Notre séquence instrument va vous proposer d'écouter le cor avec Barry Tuckwell, grand corniste australien, et il va nous interpréter une œuvre de Mozart. Et notre séquence voix mettra à l'honneur cette soprane roumaine qui s'appelle Angela Giorgiu, que nous écouterons dans deux extraits, l'un composé par Turandot, composé par Puccini, et l'autre des Troyens, composé par Hector Berlioz. Voilà, je crois que vous savez tout sur le sommaire de cette édition numéro 7. Il me reste pour l'instant qu'à vous souhaiter de passer un bon début de matinée en notre compagnie.

0: Vous voulez nous écrire ou nous faire part de vos suggestions? 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Votre magazine culture sur Radio Éphémère vous propose sa séquence feuilleton. Je vous propose effectivement ce feuilleton avec Ecuador, une œuvre écrite par Henri Michaud. Il nous sera lu par Denis Podafilides. Et donc, c'est un épisode qui se compose de 20 épisodes. Alors, Ecuador, c'est le récit de voyage écrit par donc Henri Michaud. Il l'a publié en 1929 après un voyage qu'il avait entrepris. Il était malade à l'époque. Il l'avait entrepris à travers les Andes, l'Équateur et l'Amazonie. Tout ça, c'était suite à l'invitation de son ami, le poète Alfredo D'Antonea. Henri Michaud, il est né le 24 mai 1899 à Namur, et oui, c'est un Belge, et il est mort le 19 octobre 1984 à Paris. Il avait 85 ans, il était donc écrivain, poète, peintre, belge, d'expression française, qui a été naturalisé français en 1955. Alors, outre les textes purement poétiques, il va rédiger donc des carnets de voyage réels, Équateur en 29, comme je vous le disais, Un barbare en Asie en 1933. Il va écrire aussi des textes purement imaginaires, Ailleurs en 1948, tout cela parmi bien d'autres, mais aussi des récits de ses expériences avec la drogue, notamment la mescaline et le cannabis. Tout ça, c'était en 1956 et le cannabis était en 1961 dans Connaissance par les gouffres. Alors, dans ce livre, Équador, le corps est sans cesse mis à l'épreuve par suite d'une sensation de manque. L'auteur déclare « Je suis né troué et le monde extérieur est vécu comme un obstacle menaçant ». Fin de citation. Alors Michaud mélange dans ce texte Équador de la prose, des poèmes, des anecdotes d'un jour, une exploration de l'intériorité. La découverte d'un pays étranger va permettre au poète de se découvrir lui-même. Il refusait l'exotisme et le tourisme pur et il appartient à la lignée des écrivains voyageurs tels que Paul Claudel ou Victor Segalen. Alors dans sa préface, il revendique son œuvre singulière et il déclare « Un homme qui ne sait ni voyager ni tenir un journal a composé ce voyage, mais au moment de signer, tout à coup il a pris de peur et il se jette la première pierre. » Voilà. Alors ce texte nous est lu par Denis Podalides, un acteur, un metteur en scène, un scénariste, un écrivain, mais aussi un sociétaire de la comédie française. Alors, il est né le 22 avril 1963 à Versailles, dans la Seine-et-Oise. C'était un ancien élève du Conservatoire National Supérieur d'Art Dramatique et il va devenir pensionnaire, comme je vous le disais, de la comédie française en 1997, puis sociétaire en 2000. C'est vrai qu'il est considéré comme une des stars. Mais écoutez, je crois que tout est dit. Je vous propose donc d'écouter un épisode.
1: Henri Michaud, Équador. Journal de voyage, 1929-1968. Enfin le grand roi. Je me soucie peu de son nom. Ici, on dit Matapalo, tueur d'arbres. Il est inutile de lutter contre sa grandeur. C'est le roi, le grand roi, l'hébergeur, le roi portefaix, le roi aux fleurs, le roi grouillant. Ce roi a une couronne. Pas cette espèce de bol renversé comme tant d'autres. Non, sa couronne est de 3 branches ou 5 et pointe à la même hauteur. Mais rameaux et feuilles arrangent ça. Étonnante, vraiment impériale. Parfois elle fait croix, croix mise à plat, parfois éruption. Toujours tête de défi et de domination. Il est extrêmement haut et jusqu'à une hauteur considérable, tronc seulement, puis on sent qu'il esquisse je ne sais quoi, sa danse de défi. Non, ce n'est encore qu'une branche, mais son style y est déjà. Le Matapalo est aussi le grand boa de la forêt, le grand étouffeur, le grand étrangleur, le grand embrasseur, le grand triomphateur des chonta, des uvilla et des cèdres rouges, des canelos, qui ne sont pas du menu fretin d'arbres, je vous prie de croire, mais forts et importants. Le Matapalo, encore jeune, s'incline contre un arbre, contre un grand arbre, et croît. Petit à petit devient gros et entoure l'arbre. Petit à petit devient gros et enserre l'arbre. Petit à petit l'étrangle, le broie, le tue, le fait Matapalo. Il n'est pas rare, si des bûcherons viennent à l'abattre, qu'on trouve au centre le haut stipe d'un kumbi, qui est comme le cocotier, ou un cèdre, ou quelque grand arbre, et le bois est tout différent de ce qu'on attendait. Sur ces matapalos, et sur toute la forêt, il pleut. Il pleut torrentiellement et continuellement, sans interruption aucune, parfois pendant 20 jours. Mais point de ces petits culs de nuages comme ailleurs dans le nord, point de nuages. Un ciel gris, gris clair, très alerte et même lumineux. Mais pour pleuvoir, il pleut. Il suffit, dans un coin de plantation, de regarder la canne à sucre comme elle est forte et grande. Si d'autre part on connaît ses goûts, elle est folle de l'humide. On comprend comme il a dû tomber de l'eau, en filtrer, couler et gargouiller tout partout. Lundi 5 mars, dans une plantation de bananiers, caféiers, canne à sucre, amera, dans une cabane de bambou. Peu me sépare de l'extérieur. Je suis presque dehors. Une grêle de lumière, 1000 couteaux viennent vers moi. Le bambou laisse passer les cris, les bruits et même les chuchotements. Et si de l'autre côté quelqu'un s'approche de la paroi, on croit que c'est pour vous dire un secret ou qu'il vous épie. Le bambou n'est pas non plus sans traduire tous les mouvements des alentours. Dehors, cette partie apprivoisée de forêt, tout pavillon déployé et les mâts de fête des palmiers Chonta. Des drapeaux déchiquetés, enlevés à l'ennemi, ses feuilles lacérées, et son corps est noir comme s'il sortait du feu. C'est ainsi qu'il est quand il est vieux, le bananier. Un peu plus tard. Le cœur du palmier est tendre pendant 6 mois. C'est sa feuille. Sa feuille est là. Il la garde dans son tronc pour plus tard. Mais les Indiens viennent et vous le mettent par terre en quelques coups et lui retirent son projet. Il cuit ça, il mange ça. C'est bon. Ça peut se manger cru. On fait du feu ici principalement avec du cèdre rouge. Mais le feu, plus que lui, tout autrement que lui, est rouge. C'est ce qu'il ne faut pas chercher à lui enlever. Pas plus ici qu'ailleurs.
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0: Vous voulez nous écrire ou nous faire part de vos suggestions? 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
0: Séquence rire. Eh oui, notre séquence humour est consacrée à Pierre Desproges. J'espère que vous le connaissez tous. Alors, Pierre Desproges, il est né en 1939 à Pantin. Il est mort en avril 1988 à Paris. C'est un humoriste français, donc, qui est réputé par son humour noir, son anticonformisme, son sens de l'absurde. Et il est célèbre, donc, avec cet humour grinçant et mis en valeur par une remarquable aisance littéraire. Et c'est vrai que Pierre Desproges s'est notamment illustré avec des thèmes évités par les autres humoristes de son époque et prenant à contre-pied certaines positions convenues dans la société. Il est notamment l'auteur de la maxime suivante, j'espère que vous la connaissez, et peut-être vous ne saviez pas qu'elle était de lui, c'est « On peut tout dire, mais pas avec tout le monde ». Il était journaliste à L'Aurore, un ancien journal de l'époque. Il a aussi officié sur TF1 dans l'émission de Jacques Martin. Et j'espère que certaines générations d'auditeurs que vous êtes bien se rappellent du Petit Rapporteur, où il était donc un des chroniqueurs de l'émission de Jacques Martin. À la radio aussi, il a été notamment le procureur fantasque du tribunal des flagrants délires qui était diffusé sur France Inter. Il a aussi présenté une émission humoristique sur France 3 qui s'appelait « La minute nécessaire de Monsieur Cyclopède ». Vous voyez, un homme de télévision, de spectacle de théâtre, avec donc cet humour qui le caractérise. Et je vous propose de tester donc son humour avec, dans ses chroniques de la haine ordinaire, un sketch. Il parle de la Marseillaise avec des nouvelles paroles pour la Marseillaise. Écoutons-le.
2: Les chroniques de la haine ordinaire. J'ai honte. J'ai vraiment honte. Je ne réponds pratiquement jamais aux volumineux courriers que suscitent ces chroniques. Cela dit, quand j'entrevois la possibilité de greffer mon imagination vacillante sur une bonne idée d'un auditeur, j'aurais, convenez-en, tort de me gêner. Tenez, voici ce que j'ai reçu de Monsieur Portal de Vannes. Cher chroniqueur de l'amour exceptionnel, c'est moi. Nous sommes un groupe d'amis adhérents de l'AERE, entre parenthèses Association pour l'éveil à la responsabilité à l'école, qui regroupe 250 personnes en France, parents plus enseignants. Pour jouer et parce que nous aimons notre pays, nous proposons de nouvelles paroles pour la Marseillaise. Car si l'air est pur, il est indigne que les soldats y mugissent. Il a raison le mec. Alors voilà les paroles de M. Portal et de sa bande des 15... des 250, oui 250. De la ERE. Allons enfants de la patrie, le jour de gloire est arrivé. Liberté, liberté chérie, ton soleil, hey, enfin, s'est levé. Poum, poum, entendez-vous, dans les campagnes, retentir ces joyeux éclats, ce sont les ris et les vivas de nos fils et de nos compagnes. Refrain, au travail citoyen, traçons notre sillon, courage, allons, qu'un air plus pur emplisse nos poumons, pom, pom, pom. Vous admirez, me dit M. Portal, l'économie générale du texte et, pardonnerez-vous, peut-être l'écologie facile et le sexisme latent. Il est vraiment obsédé, lui. Démilitariser les hymnes nationaux, ça c'est une bonne idée. Il est tout de même inouï de constater que dans tous les pays du monde où ce sont les civils qui font le pain, les maisons, les outils et les chansons, les fêtes nationales et leurs hymnes glorieux sont au mieux des apologies de l'engeance kaki parasitaire ou au pire des appels hurleurs aux meurtres guerriers. À l'instar de M. Portal, et si les ministères concernés m'avaient fait l'honneur de solliciter mon avis quant aux paroles de la Marseillaise, j'ai déjà un projet de parole. Vous voulez que je vous le chante? Oui, bon. Alors maintenant, chers auditeurs, vous allez assister à un massacre, parce que le public du Studio 109, où nous enregistrons cette émission, va m'aider à chanter, ça va être horrible. Alors passez vite sur RTL, ceux qui n'aiment pas ça. Les mauvais Français, barrez-vous sur Europe 1. 1, 2, 3.
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0: C'était donc Pierre Desproges dans un extrait de ses chroniques de la haine ordinaire. La suite, une prochaine fois.
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0: Écoutez, c'est à voir votre magazine traitant de l'actu théâtre et musique classique tous les mercredis de l'éphémère avec François Théby. Écoutez, c'est à voir, votre magazine culture sur Radio Éphémère vous propose sa séquence fable. Et dans le cadre de cette séquence fable, pour toute cette saison 26-27, je vais vous proposer d'écouter des fables écrites par Jean de La Fontaine, qui a été baptisé le 8 juillet 1621 et qui est mort le 13 avril 1695 à Paris. Alors, il était un homme de lettres du grand siècle et l'un des principaux représentants du classicisme français. Outre ses fables et ses contes libertins qui ont établi sa célébrité dans les années 1660, on lui doit divers poèmes, pièces de théâtre et livrets d'opéra qui confirment son ambition de moraliste. Alors, les fables choisies sont trois recueils qui regroupent 243 fables allégoriques publiées par Jean de La Fontaine entre 1668 et 1694. La plupart sont inspirées des fables d'Ésope, Babrius et Phèdre et mettent en scène des animaux anthropomorphes et contiennent une morale explicite présentée en début ou à la fin du poème ou alors implicite. L'auteur y invente un genre en rupture avec les traditions ésopiques, évangéliques et humanistes où le style et l'esprit, plus que le propos, se veulent didactiques. La fable est par essence un récit condensé et elle convient à l'hyperbole par laquelle La Fontaine fait ressortir la cruauté de la société du grand siècle. Les conflits mis en scène par l'auteur se terminent immanquablement par la défaite, l'élimination physique, voire la dévoration du plus faible ou du plus naïf, violence que souligne la soudaineté du dénouement. Le monde que décrit les fables est celui de la force et de la ruse, et le registre pastoral, quand La Fontaine y vient, n'est qu'une parodie pour en dénoncer bientôt l'hypocrisie. Écoutons une fable.
1: Le phaéton, une voiture à foin, vit son char embourbé. Le pauvre homme était loin de tout humain secours, c'était à la campagne, près d'un certain canton de la Basse-Bretagne, appelé Quimper Corentin. On sait assez que le destin adresse là les gens quand il veut qu'on en rage, Dieu nous préserve du voyage. Pour venir au Chartier, embourbé en ces lieux, le voilà qui déteste et jure de son mieux, pestant en sa fureur extrême, tantôt contre les trous, puis contre ses chevaux, contre son char, contre lui-même. Il invoque à la fin le dieu dont les travaux sont si célèbres dans le monde. Hercule, lui dit-il, aide-moi. Si ton dos a porté la machine ronde, ton bras peut me tirer d'ici. Sa prière est en fait, il entend dans la nue une voix qui lui parle ainsi. Hercule veut qu'on se remue, puis il aide les gens. Regarde d'où provient l'achoppement qui te retient. D'autour de chaque roue, ce malheureux mortier, cette maudite boue qui jusqu'à l'essieu les enduit. Prends ton pic et me romps ce caillou qui te nuit. Comble-moi cette ornière, as-tu fait? Oui, dit l'homme. Or bien, je vais t'aider, dit la voix. Prends ton fouet, je l'ai pris. Qu'est-ce si? Mon char marche à souhait. Hercule en soit loué, lors la voix. Tu vois comme tes chevaux, aisément, se sont tirés de là. Aide-toi, le ciel t'aidera.
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0: 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Écoutez, c'est à voir votre magazine culture sur Radio FMR vous propose sa séquence poésie. Et dans le cadre de cette rubrique poésie, je vous propose pour toute cette saison 26-27, et dans le cadre de cette rubrique poésie, je vous propose de mettre à l'honneur un poète français. Il est né en janvier 1953 à Arcachon, un poète et un chanteur d'expression française, et il s'appelle Bruno Ruiz. On le connaît beaucoup ici à Toulouse, il s'y produit très régulièrement. Alors, il a été révélé au printemps de Bourges, en 1984 et en 85, et il est l'auteur-compositeur de plus de 400 chansons composées à partir de 1996. En 1994, il rencontre le pianiste Alain Bréhéré, avec qui il enregistre 5 albums. Et c'est en 2000 qu'il crée avec Jean-Louis Trintignant son long poème « Altavoz » à la mémoire de son père républicain espagnol en ouverture du festival de Barjac. En 2020, l'association ITAC publie l'ensemble de ses écrits sous le titre d'une Bruno Ruiz, le poète invisible. Cette œuvre, de plus d'un demi-siècle, se compose pour l'instant de 13 volumes. De nouveaux volumes sont en préparation. Depuis mai 2023, il est maître ex-jeu de l'Académie des Jeux Floraux, dont le siège, bien sûr, se trouve à Toulouse. Alors, Bruno Ruiz est un chanteur à part dans le paysage de la chanson d'aujourd'hui. D'abord parce qu'il est avant tout un poète, et ensuite parce qu'il décline dans un même récital tous les registres et toutes les formes possibles de son écriture. Bruno Ruiz, poète de variété, donne à voir et à entendre plus d'un demi-siècle d'un parcours poétique hautement singulier. Il est accompagné donc avec le pianiste Alain Bréhéré, et le concert sonne comme une déclaration d'amour à la poésie en scène. Je vous propose de découvrir successivement, long de toute cette saison, ces enregistrements, donc le poème. L'album s'intitule « Si ». Ensuite, nous découvrirons son album « Nous ». Et le dernier album, « Un chant impératif », qui a été publié en 2004. Je vous propose d'écouter un des poèmes chantés par ce poète français, Bruno Ruiz.
1: Vous qui parlez au nom du peuple silencieux, vous parlez de si haut qu'il ne vous entend pas. Il hésite aujourd'hui à jouer votre jeu. Il est pourtant présent dans les ombres qui peinent.

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Tous les grands compositeurs nationaux et internationaux sont dans Écoutez, c'est à voir. Et notre grand compositeur cette semaine, eh bien, il s'appelle Benjamin Britten, qui naît à Lowestoft, c'est dans le Suffolk, en novembre 1913. Et bien qu'il ait composé déjà abondamment dès l'âge de 7 ans, il prit des cours avec le compositeur Frank Bridge en 1928. Deux ans plus tard, il va entrer au Royal College of Music de Londres. Il va étudier avec Arthur Benjamin, Harold Samuel et John Hyland. Il est encore étudiant quand il va composer son premier opus officiel, la Sinfonietta pour ensemble de chambre et le Quatuor Fantasy pour hautbois et trio à cordes. En 1936, il va composer Our Hunting Fathers, un ambitieux cycle de mélodies pour soprano et orchestre qui va confirmer sa virtuosité vocale et instrumentale. Il gagnait déjà sa vie comme compositeur, ayant rejoué à l'unité cinématographique l'année précédente, et la collaboration qu'il va entamer avec le poète Auden allait s'avérer importante pendant plusieurs années. En 1937, il va rencontrer pour la première fois le ténor Peter Pierce, avec lequel il va entamer un partenariat personnel et créatif qui allait durer toute sa vie et devenir une source d'inspiration majeure pour sa musique. Alors, 5 mois avant le déclenchement de la Seconde Guerre mondiale, Britten et Pierce vont se rendre aux États-Unis. Ils vont y rester 3 ans avant de rentrer en Grande-Bretagne en 1942. Et en Amérique, il va composer plusieurs œuvres importantes, parmi lesquelles le concerto pour violon, les cycles de mélodies intitulés « Les illuminations pour voix aiguë et cordes » et la « Sinfonia da Requiem » pour orchestre. Avec l'opérette Paul Bunyan, il va également faire ses premiers pas dans un genre qui allait devenir particulièrement important pour lui. Donc, quand il revient en Angleterre, il est objecteur de conscience et avec son ami, tous deux furent exemptés du service militaire. Il va commencer à travailler sur son opéra qui allait faire de lui le plus grand compositeur britannique de sa génération, Peter Grimes, créé en juin 1945 et accueilli par un public enthousiaste, avec Pierce, bien sûr, dans le rôle titre. Il faut dire aussi bon, que l'importance de Britten et Pierce dans la vie culturelle britannique, après les ADA, une fois que la guerre est terminée, a été renforcée par leur participation à la fondation de l'English Opera Group en 1946 et du Festival d'Aldeburgh 2 ans plus tard. La carrière de ce compositeur n'avait d'égal que son talent exceptionnel d'interprète. Il était un accompagnateur raffiné, notamment au sein de son duo avec Pierce, un chef d'orchestre à la fois inspiré et autoritaire, et ses interprétations de Mozart étaient particulièrement appréciées. Alors, toute sa vie, Britten a souffert de problèmes de santé récurrents, et en 1973, il a subi une opération du cœur ouvert dont il ne s'est jamais complètement remis. Il va mourir en décembre 1976, à l'âge de 63 ans, quelques mois après avoir été père à la vie. Le premier compositeur va recevoir donc cet honneur. Je vais vous proposer, si vous le voulez bien, de l'écouter dans son quatuor à cordes. C'est le numéro 1, il est en D majeur. Et au plus 25, je vous propose le troisième mouvement, qui est un andante calmo.

C'était le troisième mouvement intitulé Andante Calmo, extrait du Quatuor à cordes numéro 1, opus 25, composé par Benjamin Britten, qui était donc le compositeur que nous mettions à l'honneur cette semaine dans le cadre de cette rubrique. Vous voulez nous écrire ou nous faire part de vos suggestions? Une adresse mail, mediacomtoulouse@gmail.com. Écoutez, c'est ta voix vous propose d'apprécier toutes les voix du bel canto, soprano, mezzo, baryton, basse, ténor. Et la voix que je vous propose de mettre à l'honneur cette semaine, c'est la voix de cette soprano roumaine qui est née en 1965 en Roumanie. Elle s'appelle Angela Georgiou. Elle a chanté, depuis ses débuts professionnels en 90, elle a chanté les principaux rôles pour soprano sur les scènes du Royal Opera House, du Covent Garden, du Wiener Staatsoper, de la Scala, pour ne citer que celle-ci. Et sa discographie substantielle est principalement éditée par EMI, pour ceux qui sont intéressés pour acheter ses enregistrements. Alors, sa carrière va débuter sur les scènes internationales en 1992 au Royal Opera House, comme je vous le disais, dans le rôle de Zerlina, extrait du Don Giovanni. Elle est ensuite Adina dans l'Élixir d'amour au Wiener Staatsoper et va interpréter Mimi au Met à New York. Elle est auditionnée par le chef d'orchestre Georg Solti et en 1994 pour une nouvelle production de Traviata au Royal Opera House. Sa première Traviata lui confère le statut international. Alors, elle oriente son répertoire sur différents rôles, Violetta, Mimi, Magda, Adina, Juliette. Et en décembre 2000, elle va interpréter le rôle-titre dans l'adaptation cinématographique de Tosca, sous la direction de Benoît Jacquot et aux côtés de Roberto Alagna, qui va devenir plus tard son mari. Elle va en divorcer aussi, et de Ruggero Raimondi. Ce film va recevoir un accueil chaleureux, tant de la part du public que par la critique. La revue américaine Opera News va écrire « Elle est l'une des Toscas la plus sensuelle qu'il soit possible d'imaginer. La passion et la beauté d'Angela Georgiou sont idéales pour Tosca. » Fin de citation. Angela Georgiou est présente pour la projection du film au Festival de films de Venise en 2001. Elle va aussi interpréter la Juliette dans le film de Roméo et Juliette en 2002, aux côtés de son mari, Roberto Alagna et Tito Beltrán. Elle va ensuite débuter des rôles comme celui de Neda dans Payas, celui de Marguerite dans La Damnation de Faust. Elle va aussi chanter des rôles comme celui de Spinto. Elle va enregistrer Tosca et Leonora du Trouvert et chanter Tosca au Royal Opera House du Covent Garden. Alors vous voyez, elle est vraiment une artiste plus que reconnue. Elle fréquente toutes les grandes scènes mondiales. Elle enregistre énormément de disques. On peut aimer sa voix et l'écouter comme on veut, aussi bien sur Internet que sur le disque CD ou en téléchargeant sur toutes les plateformes. Alors moi, je vais vous proposer de l'écouter dans deux extraits. Le premier, c'est un extrait de Turandot, composé par Puccini, et elle va nous chanter « In questa rede ».

Alors, c'était donc In Questa Regia, extrait de l'opéra composé par Puccini, Turandot, interprété par la soprane roumaine Angela Giorgio, que nous mettons à l'honneur cette semaine. Et là, pour conclure avec sa voix, que j'espère vous apprécier, nous allons l'écouter dans un extrait des Troyens, opéra composé par Hector Berlioz. Je vous propose l'acte 4, qui s'intitule Nuit d'ivresse.

0: C'était le fameux extrait Nuit d'ivresse, extrait de l'opéra composé par Hector Berlioz des Troyens. Et c'était la voix d'Angela Iorio, soprano roumaine, que nous mettions à l'honneur cette semaine dans le cadre de cette rubrique Bel Canto.
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0: Tous les instruments de l'orchestre sont dans Écoutez, c'est à voir. Et l'instrument que je vous propose de mettre à l'honneur cette semaine dans le cadre de cette rubrique, c'est le cor que l'on voit bien sûr dans les pupitres des grands orchestres symphoniques. Et donc, avec ce grand spécialiste qui s'appelait Barry Emmanuel Tuckwell, qui est né en 1931 à Melbourne, qui est mort en janvier 2020, toujours à Melbourne. C'était un corniste, mais aussi un chef d'orchestre australien, vous l'avez compris, largement considéré comme l'un des plus grands cornistes, joueurs de cor d'harmonie du XXe siècle. Il est donc né à Melbourne, il va y apprendre d'abord le piano, l'orgue et le violon avant de se consacrer au cor, et ce, à l'âge de 13 ans. Il va étudier au Conservatoire de Sydney et jouer dans les orchestres symphoniques de Melbourne et de Sydney. Au niveau de sa carrière internationale, il va décider de s'installer au Royaume-Uni, où il va intégrer plusieurs orchestres prestigieux, devenant notamment le premier cor de l'Orchestre symphonique de Londres de 1955 à 1968. Il a ensuite mené une brillante carrière de soliste et de chef d'orchestre, principalement en Grande-Bretagne et aux États-Unis. Il a été nommé officier de l'ordre de l'Empire britannique en 1965 et compagnon de l'ordre d'Australie en 1992. Alors, je vais vous proposer d'écouter donc ce grand cornettiste dans une œuvre qu'a composée Mozart, et je vous propose son concerto pour cor, le numéro 4.

0: C'est à voir, votre magazine culture, théâtre et musique classique sur Radio Éphémère 89.1 FM à Toulouse. N'oubliez pas non plus sur le DAB+. Je vous retrouve mercredi prochain à partir de 10h30 pour la version longue et ce dimanche, comme tous les dimanches d'ailleurs, une rediffusion d'une heure qui commence à partir de 14h. Passez une bonne semaine à notre écoute. Bye bye.
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0: Les bambous poussent partout, nouvelle édition. Avec un studio en affiche à guichet complet ce soir, n'est-ce pas Vincent ?
1: Exactement, on a le plaisir d'accueillir l'équipe du festival Casa de Choro 20 ans, les rencontres du Choro. Je crois que c'est ça le titre officiel. Et donc on a le plaisir d'être avec, vous allez dire vos prénoms parce que je ne les ai pas retenus évidemment.
2: Avec Thomas.
1: Thomas.
3: Olivier.
4: Sirlene.
1: Sirlene.
5: Domi.
1: Et Domi, donc ils vous diront qui ils sont au sein de l'association et puis quels instruments ils jouent, parce que tout à l'heure vous aurez le droit à un petit live. Et surtout l'idée c'est de vous présenter ce qui se passera du 21 au 25 octobre à Toulouse et en particulier à la MJC Pont des Demoiselles, très orienté Brésil cette MJC, on les adore, on les embrasse, parce que voilà, ça fait 20 ans que la Casa de Choro est active à Toulouse et c'était l'occasion de proposer pour cette année anniversaire un super programme avec un parrain, Silverio Pontes, et puis des artistes et compositeurs qu'on n'a pas tant que ça l'habitude de voir ici. Je les cite rapidement, Ginga et Ana Paez, Marcos Sacramento et Zé Paolo Becker et Fernando Dalcin Trio qui vont proposer des concerts mais aussi des masterclass, il y aura des ateliers, des conférences et voilà, table ronde, expo, c'est hyper complet. Donc pour rentrer un peu dans cette ambiance, on va vous proposer un titre, mais avant on va annoncer ce qui se passe aussi en deuxième heure puisque la première heure sera au rythme et au son du choro brésilien.
0: Et la deuxième heure, comme toujours, c'est la promenade dans la bambouserie avec une sélection de bons sons, une nouvelle chronique pour cette bambouserie.
1: Avec un animal.
0: Avec un animal, le son de la belette qui vit dans la montagne. On verra ça et puis pas mal de nouveautés. Et puis une petite page sur le label Born Bad Records qui vient de fêter ses 20 ans. Et c'est l'occasion de souligner leur travail et puis... Et les quelques productions qu'ils nous ont proposées, qui nous ont séduites au cours de ces 20 dernières années, nous aussi, parce qu'on a 20 ans dans les bambous. Et puis pas mal de nouveaux sons.
1: C'est ça, les bambous qui poussent partout et la bambouserie. On voulait juste faire un petit big up parce qu'on a découvert le nouveau Pico d'Ampalo, un projet assez incroyable, un gros son aussi. Donc c'est les Sound System colombien et donc c'est un des rares en France qui a été construit avec pas mal de monde et il a été inauguré et branché ce week-end et c'était un grand moment, donc on félicite toute l'équipe de Locumbia qui repasseront dans un petit mois dans les bambous parce qu'il y a des dates importantes à Toulouse début novembre.
0: Tout à fait, peut-être qu'on en parlera aussi d'ailleurs dans la bambouserie en deuxième heure.
1: Ok, allez alors Olivier, quand tu m'as dit d'où était partie l'aventure de Casa de Choro, tu as fait le lien avec un film et là on va écouter un titre de cette bande originale, donc tu peux nous en dire deux mots et on va diffuser le titre, ça permettra de rentrer tranquillement dans le sujet.
3: Oui, mais avec plaisir Vincent. Effectivement, c'était une découverte, ce documentaire qui est sorti en France en 2005. Rappelez-vous peut-être l'année du Brésil en France, ça fait un petit moment. Et j'avoue, pour moi, c'était une découverte totale. Je m'intéressais déjà à la musique brésilienne, mais quand j'ai vu ce film, je l'ai vu 4 fois au cinéma avec des amis. C'était très vite clair que c'est exactement cette musique-là que j'avais envie de jouer. Et donc, on a pris rendez-vous avec d'autres musiciens. On a commencé ce projet qui est maintenant, le temps passe à 20 ans. Donc, on fait un peu un tour, le boucle avec ce festival du film Brasileirinho et les musiciens qui ont participé, qu'on a vu, nous avons admiré, qui nous ont inspirés. Et maintenant, incroyable mais vrai, ils seront là pour le festival.
1: Écoute, on écoute ça, c'est parti pour les bambous, on est ensemble. Casa de Choro, les 20 ans.

0: Will, ça va partir.
1: Et vous, c'est votre anniversaire, je sais pas, je savais pas, mais on
0: c'était
1: a.
0: C'était l'année dernière.
1: 21.
0: On a 21 maintenant.
1: Bon, on a même pas amené des bougies, vous êtes plus âgé que nous. Hein. Félicitations. Hein.
0: Merci. Allez, c'est le temps qu'on recale le titre.

0: Brasileirinho, c'est le film à voir et à revoir. J'ai vu qu'on pouvait le trouver sur YouTube en intégralité. Et donc ça, c'était le démarrage pour vous, le gros coup de cœur pour cette musique. Et ensuite, ça a donné naissance à Casa de Choro. Et pendant 20 ans, il y a eu beaucoup, beaucoup de choses. J'ai regardé ça sur votre site internet, c'est assez impressionnant. Il y a même eu des voyages dans différentes villes du Brésil pour aller approfondir tout ça. Donc peut-être pour commencer par la base, dans ce film, qu'est-ce qu'on y voit, qu'est-ce qu'on y entend? Et puis, est-ce que ça permet de définir ce qu'est le Choro?
1: Alors, dans ce film, c'est un documentaire. Hein, il donne, mais surtout, il réussit à nous donner cette ambiance du Rio, des petits bars, des lieux où la musique joue, où le public se mélange de cette façon très conviviale, très décontractée. Les musiciens et le public se mélangent. Et donc, c'est un peu ça ce qui est contagieux, hein, ce plaisir. C'est le plaisir de vivre la musique, l'échange, les musiciens qui se donnent, qui convivent, qui sont dans le partage. Je pense que c'est cet esprit surtout que le film traduit très très bien. Et c'est ça ce qui est contagieux.
0: Et c'est ça que vous aviez eu envie à l'époque, donc on est en 2006, de revivre ici à Toulouse. Donc comment vous y êtes pris et c'était quoi au début Casa de Choro? Alors, je crois qu'on a le président en personne autour du micro. On est un peu impressionné, mais vous étiez là au début.
2: Oui, moi, je suis dans l'aventure depuis le début de la Casa de Choro, qui a été initiée par Olivier. Au début, c'était un groupe d'amis, de musiciens. Et petit à petit, Olivier organisait des événements avec d'autres musiciens invités depuis la France, le Brésil. Et on a fini par se structurer en association pour pouvoir organiser des événements et nous faire connaître au travers de cette association déclarée qui s'appelle Casa de Choro de Toulouse.
0: Voilà. Et alors au début, c'était quoi les activités? Est-ce qu'il y avait des lieux en particulier que vous fréquentiez?
2: Eh bien, on a démarré, les premières fois, c'était à Sambarési pendant quelques années. On a ensuite investi Maison Blanche à Arnaud Bernard pendant presque 10 ans, je pense, ou peut-être même plus de 10 ans. Et là, en fait, on est hébergé à la MJC du Pont des Demoiselles depuis 2 ans maintenant, c'est notre deuxième année. Et donc, on a la possibilité à la MJC, avec le support de l'équipe animatrice, d'organiser ce festival dans les locaux de la MJC, qui a une magnifique place, une magnifique salle de 200 places.
0: Plus une cour magnifique.
2: Voilà, dans laquelle ils ont l'habitude d'organiser des événements comme le Printemps du Brésil.
0: Avec Carlos et la clique du Printemps du Brésil. Ouais,
2: bon, là, on ne sera pas au printemps, mais...
0: C'est parfait, un petit coup de Brésil à l'automne, au printemps, c'est des bons rappels pour que l'année se passe bien. Du coup, on parle du festival et puis ensuite on présentera un peu plus en détail les artistes invités. Donc qu'est-ce que vous aviez envie de mettre justement dans ce festival et puis peut-être le lien avec ces 20 années, qu'est-ce que vous aviez envie de présenter, de proposer?
1: Alors avec ce festival, on s'adresse à deux publics, si tu veux. Alors d'abord aux musiciens, parce que c'est notre musique de partage. Que nous avons envie de jouer, de vivre avec des musiciens qui vont venir, qu'on a invités, qui viennent un peu de partout en France, qui viennent un peu de partout, de l'Europe même. Il y en a qui viennent de l'Angleterre, d'Italie, d'Espagne, d'Allemagne, pour partager ce moment. Et de l'autre côté, c'est une musique, notre mission avec l'association, c'est aussi de faire connaître le show. C'est une musique qui est ancrée dans la culture brésilienne, qui est un joli miroir en fait de la culture brésilienne, on peut le dire, et qui se mélange, qui a ses racines aussi pour une partie dans la musique européenne, mais du 19e siècle, hein, on va en arrière. Mais cette musique, elle est assez inconnue encore. Et donc notre mission, c'est aussi de montrer au public vraiment une sélection des meilleurs musiciens de ce genre musical ici à Toulouse.
0: Il n'y a pas que la samba, le foro, le baile funk ou la techno brega. Il y a aussi le choro à découvrir. On illustre ce courant musical, mais aussi les artistes qui seront présents avec un titre de Ginga. Mistorovic, est-ce qu'on l'a en...
3: Bien sûr.
0: Dans la réserve. Bon, un petit mot sur Ginga et puis on écoute un titre. Lui sera présent.
1: Il sera présent et ça, c'est vraiment un grand honneur. On peut dire Ginga, c'est un des maîtres de la composition et de la guitare contemporaine brésilienne qui a influencé énormément de musiciens. Donc ça va être un très très grand moment de l'accueillir ici pour la première fois à Toulouse.
0: On est avec l'équipe du festival Rencontre du Choro de Toulouse, organisé par le Casa des Choro qui fête ses 20 ans. Ce sera du 21 au 25 octobre à la MJC du Pont des Demoiselles. Et Ginga, on pourra le voir. Quel jour ? C'est le jeudi ?
1: Il sera en concert le jeudi avec la chanteuse et guitariste Anna Pais. Et il va animer un masterclass, parler de sa musique, le mercredi, le jour de l'ouverture du festival.
0: Allez, on est dans les bambous et on écoute ce que ça peut donner sur le 89.1.

0: un grand débat dans le studio pour savoir d'où est originaire le choro exactement au Brésil.
1: Et je suis sûr que Ginga, qu'on vient d'écouter, le sait. En tout cas, lui, ça fait une cinquantaine d'années qu'il est actif, musicien, compositeur. J'ai cru voir qu'il avait notamment collaboré à des albums, des chansons un peu classiques dans le répertoire des musiques populaires brésiliennes, notamment avec Cartola. Donc, quelle définition il en donnerait, en tout cas par rapport à l'origine du choro, pour ne pas laisser les auditeurs sans réponse, puisqu'on en parlait hors antenne. Et puis, lui, peut-être pour le présenter un petit peu plus que tu l'as fait tout à l'heure, qu'est-ce qu'il faut savoir avant de venir le voir? Et il sera avec Anna à Paes, qu'on présentera également.
2: Alors, qu'est-ce qu'il faut savoir sur Ginga? Ginga, moi, je dirais aujourd'hui, c'est un phénomène. Alors lui, il n'est pas le musicologue qui va t'expliquer d'où vient le choro, parce qu'il vit le choro et il a une façon très très intuitive de composer. Il a fait des compositions qui ont été interprétées par beaucoup de grands maîtres, Elis Regina et plein d'autres qui ont enregistré ses compositions à lui. C'est une virtuose à la guitare. Et ce qui est impressionnant, c'est qu'il n'a pas une notion, musicologique de ce qu'il fait, c'est vraiment l'intuition. Il ne sait pas écrire des partitions, il ne sait pas expliquer ce qu'il fait. Ça vient de l'intérieur. Et ça, c'est très, très impressionnant. Il a trouvé un propre style d'écriture, mais un propre style aussi de jouer son instrument. Et comme vous avez entendu, hein, il y a une grande sensibilité là-dedans, émotion débordante. Il y a des musiques qui sont entraînantes, il traverse les différents styles, il y a des baillants, il y a des choros. Difficile à mettre un cadre, un tiroir, de le mettre dans un tiroir précis.
1: Et toi, Olivier, tu joues du même instrument que lui?
2: Alors, comparé à lui, je reste très modeste.
1: En termes d'instruments.
2: Inspiré, tout à fait. Alors, je suis guitariste, je me suis dédié au choro maintenant, depuis 20 ans. Je joue la guitare 7 cordes. Je suis passionné par la transmission de cette musique aussi, parce que, comme on avait dit, c'est pas juste un genre musical, mais c'est une façon aussi de vivre entre musiciens, de s'échanger, une façon égalitaire, de se mettre autour d'une table, rejoindre d'autres musiciens qui apprécient, et de compléter l'image musicale. Chacun rajoute quelque chose à la horde, comme on l'appelle. Chacun rajoute avec son instrument une nouvelle voix, sans couvrir les autres, et chacun se fait écouter.
1: Donc on verra tout à l'heure ce que ça donne. Nous, on est privilégiés dans les studios, une mini roda des choros. Il y aura une exposition aussi, et ça permet de présenter peut-être les instruments un peu classiques du choro, qui s'intitule Choromaton, si je me souviens bien. C'est toi qui avais été faire quelques photos
2: tout à fait,
1: du Brésil. Et là, on voit des instruments.
2: On voit les instruments, on voit les musiciens.
1: Donc, il n'y a pas que la guitare, il y a la flûte traversière, on a des percussions, d'autres types de cordes aussi.
2: Bon, on reconnaît des instruments qu'on voit un peu partout. On voit aussi d'autres instruments qui sont moins courants, comme le cavaquinho, cette petite forme de ukulélé brésilien, la mandoline brésilienne qui s'appelle le bandolim, les percussions, bien sûr, le pandeiro. Et c'est un projet que je mène avec ma femme, Sirlene, ici à mon côté. Je mène ce projet, j'ai commencé le projet il y a 8 ans. C'est une documentation à la rencontre des musiciens un peu partout au Brésil. Nous essayons de les mettre en valeur, des musiciens qui vivent cette musique sans peut-être réussir à une grande reconnaissance, une grande popularité. Donc, on essaie de les mettre en valeur. Ça, c'est le projet de ce projet du choromaton. Tu vois, une petite allusion au photomaton, hein, où on rentre dans la cabine et nous, on se déplace avec notre studio mobile et on les prend en photo. Et donc, on va faire cette rencontre dans le contexte du festival. Je pense que ça, c'est le meilleur moment de voir les musiciens qui nous inspirent, connus et non pas du tout connus.
1: Donc on pourra la voir cette exposition pendant le festival ?
2: Absolument, elle va être là présente.
1: Bon, ben ça, voilà. Si vous avez des questions, il faudra aller voir Olivier. Alors, Ginkan ne sera pas tout seul, il sera avec Anna Paes. Donc, pour cette soirée du jeudi, donc fin octobre, hein, c'est du 21 au 25 octobre, le festival MJC Pont des Demoiselles. Bah, tu peux nous la présenter. Donc, elle est chanteuse, compositrice, guitariste, mais aussi chercheuse. Elle a beaucoup de casquettes.
2: Absolument. Alors Anna, nous avons rencontré lors de notre premier voyage au Brésil, parce que nous organisons aussi des immersions dans la musique brésilienne. Et Anna avait un travail fascinant. Elle a, avec Mauricio Carrillo, elle a fait une recherche de composition de choro. Ils ont découvert des piles de partitions dans les archives, dans des églises, dans des salons de personnes. Et ils ont numérisé ce répertoire, cet héritage musical. Et dans la Casa do Choro à Rio de Janeiro, on fait des partenaires à nous. Et rendu accessible cet héritage musical. Donc un travail très, très important. Et donc ça fait maintenant bien 15 ans qu'on se connaît avec Anna Paes. Et donc là, cette fois-ci, elle vient avec Inga.
1: Pour le concert le jeudi 22 octobre. On part dans quelle direction maintenant? C'est toi qui as la main sur la playlist, Olivier. Alors, tu avais envie de nous présenter peut-être d'autres artistes invités pour cette édition du festival Rencontre du Choro de Toulouse?
2: Oui, peut-être on pourrait suivre dans la chronologie du festival. Vendredi, nous allons écouter Fernando Dowsing. C'est encore un virtuose. Et maintenant, pour un instrument moins connu ici, il va parler du violon ténor. C'est une guitare ténor, c'est un instrument entre la taille de la guitare et un cavaquinho brésilien. Un instrument longtemps oublié, et il a dédié ce répertoire, un répertoire à cet instrument qu'il va jouer accompagné par le guitariste Jamin et la percussionniste Lara Tanus, donc vendredi 23 octobre.
0: Il me faut un petit moment, je suis en train de chercher le titre.
1: On cherche, parce que voilà, ce n'est pas des artistes qui passent très souvent à Toulouse. Et donc,
0: dernier album. Je vais te proposer un titre.
1: Et donc, on ne les a pas encore dans la playlist, mais on est en train de les rechercher.
2: Je me permets de rajouter, vas-y. Parce que pour nous, ce qui nous tient à cœur, c'est pas seulement leur présentation devant le public, mais aussi l'échange avec les musiciens. Donc, tous les artistes qui seront sur scène vont aussi animer des masterclass, sont à la rencontre des musiciens. Donc, on va passer un moment privilégié avec eux dans la journée. Et le soir, on va les admirer en concert.
1: Et c'est vrai qu'il y a, pour les musiciens, donc il faut être un peu confirmé quand même, ou on peut y aller avec un niveau intermédiaire. Parce que c'est vrai qu'on écoute certains choros un peu traditionnels, ça tricote. Hein, si vous débutez à la flûte, c'est dur de faire du pichiguinha, comme on peut l'écouter sur certaines compilations de choros historiques.
2: Tout à fait. Mais la réponse, elle est très simple. Alors, les avancés sont très bienvenus et les débutants sont très bienvenus parce que c'est là où on va prendre la fièvre, on va prendre l'inspiration et l'envie aussi d'y arriver un jour. Donc, je pense que c'est ce qui s'est passé pour nous il y a 20 ans et nous y sommes toujours.
1: Donc, c'est vrai que c'est important de souligner ce côté inclusif qu'on n'a pas toujours sur certaines masterclass où c'est difficile de se faire une petite place. Alors, Mistorovic.
0: Allez, je vais te proposer un titre parce que je n'ai pas trouvé le titre que tu nous avais proposé.
1: Mais
0: j'ai un titre du dernier album de Fernando Dowsing, ça va bien? Qui est Amador Pinho, c'est tout un 30 años. Un titre s'appelle Sonios, ça te va?
2: Très bien, on y va.
0: Allez, on y va avec ça.

0: Vous êtes bien à l'écoute de Radio FMR. C'est les 20 ans de Casa de Choro, j'essaye de bien le dire. Et on présente le festival Rencontre de Choro de Toulouse. C'est du 21 au 25 octobre à la MJC des Ponts des Demoiselles. Et donc là, on écoutait un extrait du dernier album de Fernando Dalcin.
1: Tout à fait.
0: Donc là, c'est calme et le choro, ça peut être un peu plus rythmé, Olivier.
1: Là, vous avez fait une sélection très romantique. Hein. Alors, l'album, il va monter.
0: On est comme ça,
1: il monte. Mais c'est très bien. Il y a vraiment tout, de tous les côtés. Hein. Il y a toutes les dynamiques. Et encore une fois, n'hésitez pas à creuser un tout petit peu. Il y a d'autres enregistrements de Fernando Dalcin. C'est un virtuose. C'est très, très impressionnant. Nous avons eu la chance de le rencontrer cet été. Il nous a épatés avec son jeu. Il partage régulièrement la scène avec Yamando Costa, vraiment un des plus grands guitaristes du Brésil actuel. Et donc, il y a des musiques qui sont entraînantes et il y a aussi ce côté très, très romantique. Peut-être c'est ça ce qui est typique aussi pour le Brésil. Hein. Ça va dans les extrêmes, ça va dans toutes les émotions.
0: Alors, le festival, c'est de la musique. On va parler de la dernière, enfin, du samedi soir. Il y a encore des choses le dimanche, 25 octobre. Table ronde projection. Donc là, qu'est-ce que vous proposez comme type de table ronde et de projection à ne pas manquer ?
1: Alors, la table ronde, c'est l'occasion aussi de se retrouver, de s'échanger entre les musiciens. Donc, l'idée, c'est une rencontre entre passionnés du Brésil, pas seulement du Brésil, mais du choro, qu'on trouve maintenant un peu partout en France. Là, pendant ces 20 ans, le choro s'est répandu, énormément répandu, non seulement dans les grandes villes, mais aussi dans les campagne, on en trouve jusqu'en Ariège, hein, à la montagne.
0: En Ariège.
1: En Ariège, ah ouais. tout à fait. En plus, joué par des très bons amis à nous. Donc, cette table ronde, elle permet de s'échanger autour de cette musique, de recréer en fait un contexte qui est loin du pays d'origine de cette musique. Parce que c'est la musique, elle transporte aussi une certaine façon de s'échanger. Donc, c'est pour ça qu'on va parler de sa transmission, notre façon aussi de le diffuser et de l'apporter jusqu'au public. Hein, parce qu'il faut réussir à expliquer ce que c'est le choro. C'est du jazz brésilien, c'est pas de la bossa nova, c'est quoi en fait? C'est pas du forró, c'est dansant, oui, mais c'est pas forcément pour danser, c'est pour écouter aussi. Donc, des fois, c'est Domi qui, souvent, alors depuis les 20 ans, il nous a beaucoup aidé à trouver les justes paroles pour définir ce que c'est cette musique, le choro.
0: Ben justement, donc ça, c'est quand la table ronde?
1: La table ronde, elle est, tu me coinces maintenant, je pense que c'est le, aidez-moi, c'est tout dans les papiers.
0: Table ronde, mercredi 21 octobre à 18h.
1: Qu'est-ce qu'on est bien préparé, hein, heureusement.
0: Et il y a une projection, Semente da Música Brasileira, Leira.
1: Exactement.
0: Donc là, c'est quoi le propos?
1: Encore un autre boucle, le club de Semente, c'est un lieu, ça a été un lieu à Rio que nous avons fréquenté plein de fois pendant nos voyages. Un petit club, un petit lieu où jouaient les meilleurs musiciens de la ville. Et c'est un peu l'épicentre de la créativité au Brésil. Et malheureusement, ce lieu a été fermé depuis plusieurs années maintenant. Et ce documentaire rend hommage à ce lieu, au Semente, c'est la semence, hein, c'est la graine hein, qui fait pousser la musique.
2: Les bambous.
1: Les bambous, exactement. On est d'accord. Hein.
3: Et il n'y a pas de graines pour les bambous, mais on ne va pas faire de botanique.
1: Exactement, ça se répond de plusieurs façons, comme la musique aussi. Et ce qui est intéressant, c'est dans le documentaire, de nouveau, on va retrouver beaucoup de musiciens qui seront présents pendant le festival.
0: Dont Zé Paulo Becker et Marcos Sacramento. Et eux, ils viennent avec un projet qui est un des albums qu'on retrouve sur toutes les discothèques idéales, Afro Samba. Donc c'est Baden Powell et
2: Vinicius. Et Vinicius pour les textes, oui.
0: Et Vinicius.
2: Donc, ce sont des musiques qu'on a tous en tête, puisqu'on a beaucoup écouté ça. Alors, pour les plus anciens, c'est dans les années 60, mais c'est une musique qui a été beaucoup reprise en France et en Europe par Pierre Barou, au départ, qui était une connaissance de Baden-Powell et qui a écrit des textes en français sur les chansons les musiques de Baden, des adaptations ou traductions des textes de Vinicius. Et ensuite, beaucoup de musiciens et chanteurs français ont repris ces musiques, notamment Nougaro, qui a fait quelques morceaux très brésiliens. Il est allé puiser dans ce répertoire. J'en ai plus en tête, mais on a beaucoup de musiciens brésiliens qui ont fait des reprises. Et ce qui fait qu'on entend régulièrement ces musiques. Et je pense que chacun, même les plus jeunes, ont ces mélodies en tête.
0: Et donc, il faut parler un peu de cet album et puis peut-être l'histoire. Alors là, c'est le choro, mais la samba n'est pas très loin. Et puis, il y a l'influence africaine notamment. Et donc, cet album, pourquoi il a été si important? Il a autant marqué selon toi, Domi?
2: L'album à l'époque,
0: Afro Samba, donc on est dans les années 66, je crois que c'est fin des années 60.
2: Oui, c'est ça, oui. Et alors, la relation entre le choro et la samba est vraiment directe, puisqu'on a du mal aujourd'hui à savoir d'où vient le choro. En fait, c'était la musique du Brésil, la musique populaire du Brésil, à la fin du 19e siècle, mais elle était là depuis déjà très longtemps, début du 20e. En fait, c'était pour les musiciens une façon de se retrouver dans les bars autour d'un verre et de créer de la musique ensemble en jouant en fait des rythmes et des mélodies qu'ils entendaient issues des danses traditionnelles, de cours, etc. Donc le choro est né... il existait au Brésil depuis très longtemps. Et en fait, on dit aujourd'hui que la samba est née du choro dans les années 20, et notamment avec des populations qui avaient des racines en Afrique. Et donc, quand Baden-Powell, dont c'était le cas, a créé cet album avec Vinicius, qui était lui aussi très sensible à l'africanité de la culture brésilienne, ils ont créé cet album en allant chercher justement les racines. Donc, il y a pas mal de reportages où on entend Baden qui parle de ses créations. Voilà.
0: Donc les racines africaines du Brésil et de la musique brésilienne aussi. Et donc dans l'interprétation qu'en font vos deux invités, Marcos Sacramento et Zé Paulo Becker, qu'est-ce qu'ils ajoutent, qu'est-ce qu'ils mettent comme patte avec cette matière qui est déjà excellente sur Afro Samba? C'est quoi leur approche? Comment ils ont travaillé pour se réapproprier ce classique?
1: Alors, Zé Paulo Becker, c'est un... grand connaisseur de nombreux styles de musique brésilienne, un guitariste qui a accompagné vraiment tous les grands, très grands chanteurs, chanteuses, interprètes de la musique brésilienne. Donc il a un talent absolu pour accompagner, pour mettre en actualité cette musique. Et Marco Sacramento, je pense on peut dire, il incarne une énergie, une façon d'interpréter les sambas qui est très originaire, qui est très bien représentatif pour ce que le samba signifie jusqu'à aujourd'hui. Hein, donc, comment dire, donner un nouveau contexte pour cette musique qui résiste. Qui ne souhaitent pas vieillir.
0: Ben on écoute ce que ça donne et ils seront en concert le samedi 24 octobre à la MJC Pont des Demoiselles pour le festival Rencontre de Choro. Et là, on va proposer à nos invités pour le dernier quart d'heure de cette première heure d'émission des Bambous sur FMR de s'équiper de leurs instruments et nous proposer ce que peut-être une roda des Choro, et il y en aura aussi pendant ce festival.
3: Allez, on s'écoute ça. Afro Samba 60 ans, c'est l'album mythique Marco Sacramento et José Pablo Becker qu'on retrouvera à Casa de Choro. Et le titre, Tempo do Amor, c'est le choix de la team de Casa de Choro.

0: Et voilà nos invités, l'équipe du festival Casa de Choro. C'est mis en place, chacun a son instrument ou sa voix. pour une petite road de Choro en live dans les studios des Bambous. C'est messieurs, dames, c'est à vous.
1: Merci, on va vous interpréter Doce de Coco. Doce de Coco, c'est un dessert, hein, à la base de noix de coco, mais en fait, c'est une autre façon de dire « Ah, mon chéri ou ma chérie, mais au Doce de Coco. »
2: Oui.
0: Ah, crème de coco, c'est un petit nom mignon, c'est ça, pour sa chérie?
1: C'est ça, exactement.
0: Okay. Je vais y penser.

0: brigade.
1: Oh, waouh. Ah, vous aussi, vous êtes romantique, hein, dans le genre. Allez, on a encore quelques minutes. Si vous avez, si vous en avez sous la main, dans le souffle, dans les poumons.
2: Ben toujours, hein. Il y a trop de morceaux. C'est ça le problème. Il y a un répertoire inépuisable. Donc on s'est dit, on va rendre hommage au grand Pichinguigne. C'est pas le moment qu'on arrive ici au studio, mais le morceau, il s'appelle Chegay. Je viens d'arriver, donc c'est un mashish. Donc on va faire quelque chose un peu plus dansant, puisque tu as dit on est trop romantique peut-être. Donc on va vous montrer cette autre facette.
1: Alors, nous, ça nous plaît. Hein. Allez, on vous écoute.

0: Yeah! Oh, je vais mettre mon micro. Bravo! Ah oui, ça swing un peu plus. On voit qu'il y en a, pour tous les goûts. Bravo, ben là, un petit aperçu de ce qu'on pourra voir au Casa des Chorros. On rappelle les dates MJC Pont des Demoiselles à Toulouse du 21 au 25 octobre avec trois soirées musicales jeudi, vendredi et samedi soir. Et on est avec la team qui sont venus avec leurs instruments et qui ont encore quelques minutes pour nous faire peut-être un troisième titre. Casa di Chor, pendant qu'ils se préparent et qu'ils choisissent le dernier titre, on rappelle donc un événement pour tous les amateurs ou en tout cas ceux qui ont envie de découvrir le Choro. Un événement aussi qui s'adresse beaucoup aux musiciens avec pas mal de masterclass, de rencontres et d'échanges entre musiciens. Voilà, un événement pour les passionnés et ceux qui ont envie d'en savoir plus. Alors, est-ce que vous êtes mis d'accord sur un dernier petit titre avant de nous quitter ?
1: Oui, bien sûr, on se met toujours d'accord, hein. Ça prend toujours un petit moment, mais voilà, ça fait un peu partie de cette ambiance, hein. C'est pas un concert qu'on prépare, mais
0: c'est la rode.
1: Avec quel morceau, quel sujet on va enchaîner, et on va faire un autre morceau de Pichinguinha, une composition où il rend hommage à son dentiste. On ne connaît pas les détails.
0: On ne les pense pas souvent, c'est vrai.
1: Médicaux, exactement, c'est assez rare. Mais voilà, ce dentiste, il a réussi des prouesses. Et donc, on va jouer pour vous et pour vos éditeurs Prouesas dissolant.
0: Allez, lui, on va se quitter cette première heure là-dessus. Merci. Ah,

0: Merci beaucoup pour cette road en live dans les studios des Bambous. Merci pour votre participation. Alors, c'est pas que musical. Il y a des moments où il faut se lever de sa chaise, etc. Enfin, voilà, il faut aller voir en live pendant l'événement Casa di Choro du 21 au 25 octobre. MJC Pont de Demoiselles, merci beaucoup à vous. Merci d'être venu. Bon événement.
1: Merci.
0: Et à très bientôt. C'est l'heure de la bambouserie, deuxième heure des Bambous. Ciao, ciao. Bon événement à vous.

C'est la Bambouzerie. On est parti pour une heure de promenade au gré des sons. Et on commence avec l'album du jour dans la Bambouzerie. C'est Wasangi, troisième album des Mamas du Congo. Elles poursuivent leur collaboration avec Robin, lui qui est un producteur, beatmaker, qui vient plutôt du hip-hop et de la house plutôt à la base. Et là, troisième album, Wasangi, écoute la forêt, c'est ce que ça veut dire. Donc vraiment consacré au contexte de déforestation au Congo et à ses conséquences sociales et environnementales. C'est l'album de la semaine. Elle, les Mamas du Congo, ben, comme c'est un groupe de deux femmes, comme son nom l'indique. Le point d'ancrage, c'est d'abord un regard, un focus sur le regard et le rôle des femmes au Congo. Et là, elles ont fait un album vraiment consacré à cette problématique de la déforestation. Elles abordent plusieurs thématiques, notamment ici dans la deuxième titre qu'on va s'écouter, Mamba Kani. C'est un titre consacré au paradoxe sur le contexte des populations qui vivent au bord du fleuve Congo et qui ont pourtant un accès très très précaire à l'eau potable. Voilà, ça vient de sortir, c'est chez Jarring Effects, Maman du Congo et Robin au son. Un deuxième extrait, Mamba Kani. Allez, on se le remet depuis le début.

Wasangi, écoute la forêt, troisième album des Mamas du Congo, qui est une réussite. C'est pour ça qu'on vous fait un petit focus là-dessus pour commencer cette promenade dans la bambouserie. Les Mamas du Congo, elles sont voilà, des détentrices et transmetteuses de ces traditions orales et des rythmes bantous. Et avec le producteur, donc Robin, qui vient faire des expérimentations électroniques. On est sur des choses assez organiques. Il y a beaucoup de bruit, d'illustrations, de bruit qui viennent de la forêt, etc. Donc, loin de son univers initial, on l'a dit, de la hausse et du hip-hop. En tout cas, il y a du fond, il y a de la sensibilité. C'est une très belle découverte qu'on vous conseille. On s'écoute un dernier titre. Celui-là s'appelle Mankweji. Il y a écrit « Belle-mère » entre parenthèses.

Il faut aussi citer la participation sur cet album de Mel Malonga, l'artiste congolais qui est avec Robin Louis plutôt arrangeur, qui a été contributeur de ce son résolument contemporain de cet album. Les Mamas du Congo, Wasangi.

Voilà, on espère que ça vous donnera envie d'aller explorer ce troisième album des Mamas du Congo avec ce son assez original, organique et groove de Robin Emel Malonga. Avant de passer à notre nouvelle chronique, le son de la belette, le temps qu'on appelle notre invité au téléphone, on va se réécouter un titre du dernier album de Ezra Collective, Here Because of Hope. Here Because of Hope. The Last Sound, parce que c'est vraiment excellent. Et Ezra Collective, on ne les présente plus, le groove made in UK.

0: Ezra Collective. Et donc, nous avons en live notre belette des altitudes, des alpages.
1: La belette ariégeoise.
0: La belette ariégeoise, comment vas-tu, Thomas?
1: Très bien. Très bien, très bien, sous cette casquette de belette. Et content de retrouver les bambous.
0: Eh ben, nous aussi, on est contents, voilà, même à distance. Tu es là. Donc, comment s'est passé ce week-end, cette sortie du bois du Pico del Lobo?
1: Ouais, grand moment pour nous. Ça fait 6 mois qu'on travaille dessus. Voilà. Même ça fait plus d'un an qu'on a la conception du projet. Et 6 mois qu'on travaille physiquement dessus. Ouais, la construction de ce Pico, son système colombien, plutôt de la côté Caraïbe. Et on est hyper contents du moment. C'était un peu particulier pour nous parce qu'on a travaillé dans le quartier d'Ampalo, qui a été un peu chaud ces derniers temps.
0: Un peu mouvementé, oui.
1: Un peu mouvementé, donc c'était toujours un peu particulier de préparer des événements sur l'espace public dans ces contextes-là. Mais bon, on a voulu le maintenir et puis voilà, ça nous a donné raison de continuer aussi à occuper cet espace public avec la musique, et que la musique est plus forte que tout. Voilà, donc on est content que ce picot commence à sonner à Toulouse, et puis on espère qu'il y aura plein d'autres occasions de faire danser les gens, parce que c'était un très beau dance floor, là, notamment le parti soirée. Avec lumière fluo, et puis il y avait un côté un peu magique là, avec la pluie qui a commencé, le DJ qui continuait à le mettre sous les bâches, à ramener un barnum, enfin voilà. C'est ce qu'on aime aussi quand c'est...
0: Effectivement, ouais. Il y avait une belle énergie, on peut dire que ça y est, l'édition 2026 de Locombia est lancée. On aura l'occasion d'en reparler.
1: Ouais, exactement, parce que là je vais vous parler de quelque chose qui... pas du tout dans la programmation et qui n'est pas du tout dans ce que j'ai déjà programmé.
0: Non, rien à voir avec la programmation de Locombia. On espère qu'on t'entend bien, mets-toi bien aligné entre les deux cols des deux vallées pour qu'on t'entende bien. Et donc, le son de la belette, comme son nom l'indique, je voulais préparer un petit jingle, tu vois, j'entends le loup, le renard, la belette, mais j'ai pas trouvé le temps. Mais on entend le loup, mais la belette, elle chante pas dans la chanson. Il n'y a que le loup et le renard. Bref, la belette, c'est le son de la belette, qu'est-ce que tu nous proposes aujourd'hui?
1: Alors, je ne vais pas faire très original sur le pays, par contre. Moi, je vais vous amener du côté de la Colombie, mais je vais vous amener dans un endroit qui est assez peu connu de notre côté, en tout cas de l'Atlantique, c'est la musique des Llanos. Les Llanos, c'est la partie de la plaine qui est entre la Colombie et le Venezuela, qui longe un peu toute la frontière. Donc on part vraiment des Caraïbes et puis on redescend en longeant les Andes, mais plutôt dans le côté plaine du coup, qui est un endroit où traditionnellement c'était les endroits avec les vachers qui étaient là-bas, même dans les temps précolombiens, c'était des zones d'élevage. Et puis ensuite c'était des grosses zones de métissage pour produire du bétail. Donc c'est un peu les cow-boys de Colombie, pour vous mettre un peu dans l'ambiance. Pour vulgariser un peu où on se situe. Et les frontières, on sait bien qu'elles sont physiques, elles sont géographiques, mais ça ne veut pas dire qu'elles sont réelles au niveau des partages, en tout cas culturels. Et là, vraiment, on est sur un style musical qui est partagé autant par la Colombie que par le Venezuela, qu'on appelle le joropo. Donc, le joropo, c'est un ensemble de musique qui est formé autour de la harpe, principalement comme instrument, on va dire, majeur, des maracas, mais jouer, ce n'est pas des grosses maracas qu'on peut retrouver dans d'autres endroits, notamment encore du côté Caraïbes, c'est des petites maracas qui sont jouées de manière très fine, c'est-à-dire qu'on va vraiment sentir toutes les nuances, ils sont capables de descendre, vous mettez votre main au niveau de la tête et vous descendez jusqu'au buste ou jusqu'aux hanches en tout cas, et là-dessus ils sont capables de vous faire 10 notes différentes par plein de nuances. Ça joue aussi avec un cuatro, très souvent, et très souvent aussi il y a une contrebasse ou une basse. Dans le joropo moderne, c'est souvent avec une basse. Alors ça, c'est ce qui va former les 4 membres principaux du joropo. Après, il peut y avoir différentes formes. Hein. Le chant, qui va chanter toujours le quotidien. Donc, ça va beaucoup parler souvent des histoires de bétail, des histoires de météo, des histoires du quotidien. Et c'est un style qui a été classé l'an dernier, comme pas mal de styles en Colombie d'ailleurs dernièrement, au patrimoine immatériel de l'UNESCO, parce qu'il est vraiment lié à une pratique également des âges, quoi. C'est pas juste une musique, c'est une musique qui est liée à un mode de vie, ouais. Et il y a un personnage parmi tout ce folklore dans le sens noble du terme, hein, des fois en français, c'est vrai que ça peut avoir un nom un peu
0: péjoratif, mais ouais. Effectivement, Claude Sicre notamment a beaucoup écrit sur le sujet.
1: Ouais, voilà, parce que le folklore c'est quelque chose de très noble aussi, il y a tout un mouvement aussi hein, qui fait le revivre un peu ce folklore en lui mettant d'autres, enfin de plus. Patrimoine mondial de l'UNESCO, il y a un
0: musicien qui s'appelle Tcholo Valderrama. Alors, excuse-moi, ma belette, en t'entendant un petit peu mal, c'est haché, si tu peux te remettre en ligne avec ouais, Starlink, s'il te plaît.
1: Vous m'entendez bien ?
0: Là, c'est mieux, vas-y.
1: Donc, je vais vous parler du Tcholo Valderrama, qui est un grand musicien colombien qui a 75 ans maintenant. On avait eu en France, il y a quelques années, sur un Rio Loco qui avait été au milieu du mouvement des intermittents. Je n'ai pas pu assister à ce concert, mais tout le monde en parle comme quelque chose de mythique. Du groupe Cimarron, qui avait joué sans vraiment de décor et de fond de scène, mais qui avait continué à jouer sur une scène où il n'y avait pas forcément trop de techniciens. Ça avait été assez magique aussi comme moment. Aussi en soutien d'ailleurs à tout ce mouvement qu'il pouvait y avoir. Le Tcholo Valderrama, lui, c'est un personnage très important de ce folklore-là, qui est partagé des deux côtés, donc, et qui va jouer cette musique-là. Moi, je trouve que c'est un classique dans cette musique-là, donc je trouve que c'est une bonne porte d'entrée pour faire découvrir cette musique-là, que je rêve un jour de ramener ici. Il y a un duo du côté du Tarn qui joue cette musique-là, qui s'appelle La Mano Libre, qui sont des fois en trio, des fois en quatuor, avec une musicienne française, Louise Septé, qui allait étudier la harpe côté llanera. Parce que nous, la harpe, on l'entend souvent dans la musique classique ou dans la musique celtique. Mais on ne connaît pas trop cette manière de jouer qui est très, très percussive. Et c'est presque un peu rock ou métal, tu vois, dans la dextérité, dans le côté d'attaquer toutes les notes. Voilà. Donc, j'avais choisi un titre qui s'appelle Llanero, si soy llanero. Donc, llanero, comme cette zone de llanos, je suis un llanero. Voilà, c'est cette... orgueil et cette fierté de cette région.
0: Eh bien, c'est le son, c'est le choix de la belette aka Pat Thomas. Merci. À toi.
1: Grand plaisir.
0: Et puis, à très bientôt pour parler des festivités qui vont arriver sur Toulouse.
1: Allez, à très bientôt et bonne bambouserie.
0: Merci.
1: Ciao, ciao.
0: Ciao, ciao.

Le Joropo de Cholo Valderrama, c'était le choix de la belette, nouvelle chronique. Normalement, on était ravis de retrouver Pat Thomas dans ces montagnes. Alors là, maintenant, on va ouvrir une petite séquence en hommage à un label qui vient d'avoir 20 ans, voilà, un petit peu qui sévit depuis 20 ans, un petit peu comme nous dans les bambous, et qui a fait une grosse soirée au Théâtre du Châtelet, c'était à Paris, c'était le 3 octobre pour ses 20 ans avec... Beaucoup d'artistes du label et qui sort pour l'occasion un disque, un vinyle, un 33 tours où ils ont demandé à tous les artistes du label à chacun de reprendre un titre d'un autre artiste du label. On va commencer avec ça. Ici, on va s'écouter le Wild Classical Music ensemble qui reprend Amphétamine du groupe Usé. Pour voir un petit peu dans quel environnement on se situe.

Born Bad Records, c'est un label comme pas mal de petits labels qu'on suit, qui est lié d'un lieu d'abord. C'est un disquaire tout d'abord dans le 11e arrondissement à Paris. C'est Jean-Baptiste Guillot, le fondateur de ce magasin et de ce label. On imagine que voilà, donc en 2006, il a eu envie de monter son label pour produire les groupes qui lui plaisaient. Donc l'environnement voilà, de départ, c'est le punk, enfin, le post-punk plutôt à cette époque-là, le garage, un petit peu le même ADN que Radio FMR. Et donc ce label a produit pas mal de petits groupes indépendants de cette scène musicale-là, comme Frustration, Zombie, Cheveux, Les Terribles, ou bien aussi les Olivenstein.

Voilà, on est bien dans, dans l'univers garage parisien des années 2000. Mais Jean-Baptiste, qu'on surnomme Wiz dans le milieu, c'est un disquaire à la base et comme tous les disquaires, il aime farfouiller, trouver des pépites. Et donc petit à petit, le label a sorti des rééditions, dénicher des perles dans les, on imagine dans les puces et dans les et chez tous les disquaires parisiens et proposer des compilations, des sorties avec des angles assez improbables et des thématiques comme échec scolaire par exemple ou mobilisation générale consacrée au, au process jazz et puis plusieurs compilations intitulées With French Psychorama où on imagine que Jean-Baptiste Guillot se faisait plaisir à sortir ce qui lui avait ses coups de cœur à lui un peu comme on fait dans la bambouserie. Donc ce travail de dénicheur, de digger l'a amené à élargir son spectre et c'est là que ben, nous voilà, ça rejoint un petit peu le, l'univers des bambous parce qu'il a pu sortir des vieilles des compilations aussi des rééditions plutôt de musique des titres des années 60-70 intitulés French Bossa Nova et s'est intéressé aussi au, au cha-cha-cha, pas mal de sons des yéyés donc ça a ratissé assez large et ça l'a amené à s'intéresser aux musiques du monde et c'est là qu'on l'a nous découvert ce, ce label. Vous avez compris, à l'univers assez iconoclaste, voilà, un peu potache, mais notamment des très très belles compilations dont une intitulée Maurice Zecler consacrée au fuzz et au soul du Sega des années 70 sur l'île Maurice. Mais aussi des choses assez expérimentales et un peu improbables. Comme ici Forever Pavot qui reprend des musiques de films assez connues.

0: Voilà, des choses assez barrées comme on les aime bien. Et quelques sorties, rééditions savoureuses, notamment sur les Antilles françaises, de plusieurs compilations intitulées sous l'angle French West Indies, une salsa et garacha dédiée à des titres des années 70, et puis un excellent album, disque L'Arrayé, consacré aux musiques des années 60 des Antilles. On va s'écouter ici un petit titre voilà, très très savoureux de Maurice Alcindor.
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0: Voilà, on ne peut que vous conseiller d'écouter compilation de réédition. Disque Larayé, 70s French West Indies, Boogaloo, avec où on trouve des groupes comme Josie Valente et les Vikings, Henri Debs bien sûr, et aussi le Rico Jazz avec pas mal de titres assez savoureux, comme celui qu'on écoute ici en fond.
1: On va aller boire un pot, hein. C'est pas bien grave. C'est pas grave, c'est pas grave. Tu bois beaucoup.

Bad Records, ben c'est un label aussi qui produit des artistes plutôt garage, punk, post-punk, on l'a vu. Mais en s'intéressant aux musiques du monde, ça les a amenés aussi à produire les trois albums d'un groupe qu'on vous a déjà passé dans les bambous, originaire du Bénin, Star Feminine Band. Ça c'est plus qu'un groupe, c'est un projet, on va dire, c'est un projet de développement. Ce sont sept jeunes femmes dans un village vraiment en brousse hein, au Bénin. Je crois que c'est parti d'une initiative de développement culturel avec une radio d'initier les jeunes femmes à la musique. Et puis ça a fait son chemin. Il y a trois d'entre elles qui sont sœurs, donc leur père s'est investi sur le sujet et a voulu produire des albums. Et on imagine qu'à un moment donné, ils ont croisé la route de Born Bad Records, en tout cas qui a produit leurs trois albums. Donc c'est aussi ça, ce label Born Bad Records. On va s'écouter un titre du dernier album de Star Feminine Band. C'était de l'année dernière. Dernier album jusqu'au bout du monde. Voilà, longue vie à Born Bad Records. On aime beaucoup, beaucoup un esprit alternatif, punk et très ouvert d'esprit. Voilà, un peu comme Radio Éphémère. Longue vie à eux.

une star féminine band qui figure aussi au catalogue du Born Bad Records, label parisien qu'on salue aux côtés de groupes comme Cyril ou Hildegarde. Allez, on va ouvrir la page, la chronique du coup de cœur dans le rétro de la Bambouseraie. Radio FMR, fréquence Luce, Radio Grenouille, avec un hommage à une grande figure qui nous a quittés récemment. Et puis on va rester dans l'esprit voilà, du Born Bad Records. Une sacrée personnalité, libre, indépendante. C'est Catherine Ringer, qu'on ne présente plus, bien entendu, avec une reprise ici de notre esprit fort, libre, indépendant, anarchiste, doux. Vous reconnaîtrez le titre. Une petite dédicace à tous les amateurs de fanfare. Petite dédicace à Odette Paquito. C'est Catherine Ringer, chanson de Georges Brassens. Allez, c'est le coup de cœur dans le rétro de la Bambouseraie.

Allez, on poursuit notre balade dans la Barbouzerie avec une sortie récente. On va du côté de la Corée du Sud. C'est pas si souvent avec un groupe, Lee Nalshi. Lee Nalshi, ce sont 7 musiciens originaires de Séoul qui font revivre le pansori. Le pansori, c'est un art coréen, c'est une forme chantée pour raconter des histoires, des épopées qui a vécu pendant plusieurs siècles en Corée et puis qui s'est un petit peu éteint au siècle dernier. Et ils font revivre ça avec une production musicale tout à fait originale, de basse, pas de guitare. L'album s'appelle Sugunga et il y a un titre, c'est un album qui a été un petit peu utilisé, on va dire, par l'Office de tourisme de la Corée du Sud comme porte-drapeau, comme ambassadeur de la culture coréenne, avec un titre normalement qui a été propulsé sur les ondes et qui a été pas mal téléchargé et qui a été aussi utilisé pendant la Coupe du Monde de foot, pour célébrer les buts des footballeurs coréens. Mais au-delà de ça, nous on va proposer un autre titre qui s'appelle Didi Ru. C'est profondément groove, c'est très très original, c'est très très bien produit. On est dans un univers un petit peu aquatique d'ailleurs. La pochette de l'album nous amène au fond d'un aquarium. Voilà, c'est Lee Nalshi, son de Corée du Sud. C'est pas si souvent dans les Barbouzeries, alors on en profite.

Les Coréens de Lin Alchi. Écoutez cet album, c'est vraiment très très très très sympa, très original, la tradition coréenne dans un groove très contemporain, très très bien produit. Allez, c'est l'heure de la réédition de la semaine et comme souvent, on la doit à Analog Africa qui sort une réédition. Ernesto JJ, le roi du Ziggy Blitty. Ce son du peuple BT, on est en Côte d'Ivoire. C'est à la fois une musique, des rythmes percussifs et une danse qui a été transmise par des maîtres du tambour. Et Ernesto JJ, dans les années 70, il a popularisé et modernisé le Ziggy Blitty. Et là, on a cette réédition, on est dans les années 70, Côte d'Ivoire, Ernesto JJ.

JJ, le roi du Ziglibiti. Allez, on s'approche de la fin de cette promenade en solo dans la bambouserie et on arrive près du club avec le remix de la semaine. On a commencé avec les Mamas du Congo, featuring les productions de Robin. Robin, c'est un beatmaker et donc il a proposé à pas mal de ses connaissances de faire des remixes des différents titres. Et on va finir avec un titre, un remix des Mamas du Congo par Roman Santarelli. Voilà, c'est la fin de la bambouserie. Bonne fin de soirée, de journée à tous. À ciao, ciao et à bientôt.

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0: Ah, on n'a rien, nous.
1: On n'a plus rien.
2: On n'a plus rien, non.
0: On n'a rien.
2: Meuble, Michel, meuble.
1: On a entendu le début du jingle, mais après, on n'a plus rien. Ouais, est-ce qu'on est à l'antenne ou pas ?
0: Pas ici.
3: Vous êtes à l'antenne.
0: On est à l'antenne.
1: D'accord.
0: Faisons-le.
1: Bonjour, celles et ceux qui aiment avoir mauvaise réputation. Pour la 261e émission en direct, comme je suis un peu fatigué, il n'y aura pas de présentation préparée, ce sera du classique. À la régie technique, Didier, mais il est un peu fatigué. Alors, ils font ça à deux avec Morane. Bonjour Didier et Morane.
4: Bonjour Michel, bonjour tout le monde.
0: Oh la vache, attends, mais c'était merveilleux.
1: À la chronique décalée, Alex, mais il est un peu fatigué. Alors Raph est pas loin, oui. Au cas où. Bonjour Alex et Raph.
5: Oui. Bonjour Michel.
2: C'est moi synchro.
5: Bonjour tout le monde.
1: Bonjour Alex.
0: Ouais, salut, attends, pardon, j'ai un appel, j'ai le droit d'avoir une vie. Allô ?
5: Oui.
2: Il n'y a plus de respect dans cette émission.
1: Non, non. À la chanson... Yes.
0: Les aides à la rénovation. Oh. Clairement, je vais raccrocher.
1: À la chanson de notre en direct, Julie était prévue. Mais elle est un peu fatiguée. Alors, elle se fait remplacer à la chanson de lui par Tom. Bonjour, Tom.
6: Bonjour.
1: Tom.
6: Bonjour.
0: Tu es fatigué, Tom ?
6: Non, ça va.
1: Il était venu seul en décembre

0: Nous avons un jingle.
1: Bah c'est Tom.
2: Wow.
1: J'espère qu'on va pas le garder celui-là.
2: Impressionnant.
3: Bonsoir les amis. Vous savez, je crois que je suis à un tournant de ma vie. Fini d'être un pitre, un guéluron, un joyeux drille. Je vais me lancer dans la chanson engagée.
2: Wow.
3: Ouais, je vais devenir un phare dans la brume de notre époque tourmentée. Je vais être le Edward Snowden, le Damien XVI ou le Francis Lalanne de Toulouse. Ah non. Attendez, non, j'ai déconné. Il faut pas parler de Francis Lalanne parce qu'en fait, il est candidat à l'élection présidentielle avec son duo comique avec Dieudonné. Donc, si on parle d'eux par souci d'équité de temps d'antenne, on va devoir citer tous les candidats à l'élection.
2: Allez.
3: Merde, je me lance. Raphaël Glucksmann, Nathalie Arthaud, Gabriel Attal, Édouard Philippe, Bruno Retailleau, François Ruffin, Jean-Luc Mélenchon, François Hollande, Dominique de Villepin, Marine Le Pen, Éric Zemmour, un canard à pompon, Nicolas Dupont-Aignan, Xavier Bertrand, Fabien Roussel, le cochon d'Inde de Michel-Édouard Leclerc, Florent Philippot, Jean Lassalle, Teddy Riner, une boîte de petits pois, François Asselineau, le robot IA qui vous appelle toute la journée en disant oui allô, David Lisnard, une Twingo troisième main de 340 000 km et Natacha Polony.
2: Oui, tout dernièrement Natacha, oui.
3: Ah, aujourd'hui, fait, ouais. On devrait les appeler par des numéros comme dans Squid Game, ça serait plus simple. Et après, ils pourraient faire le jeu de Squid Game aussi, ah, d'ailleurs, oui, ça serait plus simple. Tout ça pour dire donc, que ce soir, je vais simplement être votre Cassandre d'FMR parce que je vais dire la vérité, mais personne n'écoute. Ouais, je ne suis pas convaincu encore qu'il y ait vraiment des écouteurs, des auditeurs et auditrices sur cette radio. Donc, je vais vous chanter cette chanson. Elle parle d'un sujet coup de poing dont personne ne parle jamais. Les flics, ils ne sont pas tous hyper sympas quand même.
2: Wow, engagé.
3: Ah, je l'ai écrit vite avant de partir. J'ai confondu avec la situation cataclysmique de la protection de l'enfance à Toulouse et ailleurs. C'est ça dont personne ne parle jamais.
2: Ah, okay.
3: Bon, tant pis maintenant, j'ai fait la chanson sur les flics, alors je vais la faire. Je sais que c'est pas hyper original, mais j'avais besoin de faire de l'actu sur Instagram aussi parce que les programmateurs en humour, ils te jugent qu'au nombre d'abonnés pour savoir s'ils te font jouer. Moi, par exemple, j'ai juste assez d'abonnés pour jouer bénévolement sur FMR ou au Cavacrac Comedy Club à Saint-Aubin.
2: J'aime trop cet endroit.
3: Ouais, c'est vraiment naze ce système de jauger la valeur des gens avec le nombre d'abonnés sur Instagram. Hein. Quelques exemples, Marion Maréchal Le Pen, elle a 400 000 abonnés, Eric Ciotti 130 000, Ed Sheeran 900 000 et Alex 389.
2: Ah ouais, sérieux, putain, il y en a eu 3 de plus là.
3: Voilà, moi je préfère quand même boire un coup avec toi Alex, t'inquiète.
2: Merci.
3: Après, ce qui est super naze, c'est de faire une chanson qui parle de répression policière et de technofascisme et de la poster sur les plateformes de Meta. Ouais, c'est top de vouloir être anti-système tout en faisant marcher la machine d'un énorme gros tas de merde, milliardaires et virilistes. Bref, je me dégoûte, voilà, je vous le dis. Mais bon, je sais pas vraiment comment faire autrement en fait quand on fait un métier artistique, comment on se passe de toutes ces merdes, comment on fait aujourd'hui pour trouver des lieux pour jouer, de la visibilité pour nos clips et nos vidéos sans entrer dans leur jeu. Moi, j'en sais rien et c'est quand même un peu démotivant. Des fois, je pense à tout plaquer pour trouver un métier plus sécurisant comme prof, EDXP ou personnel médic. Non, ça marche pas ces exemples. Bon, tant pis, je vais rester sur mon métier encore un peu. Hein. Et puis, je crois qu'il y a que deux métiers dans le monde où on peut toucher beaucoup d'argent, rien branler et dire des conneries, même s'il faut faire attention avec certains sujets, c'est humoriste ou Jordan Bardella.
2: Ah oui, clairement.
3: J'en ai pas trouvé d'autres. Donc, cette chanson que je vais vous jouer, elle est disponible sur Insta Merde et sur Face de Crotte de Merde depuis aujourd'hui 18h. Donc, n'hésitez pas à vous abonner à ma page hein, si vous voulez. Comme ça, je pourrais jouer dans des belles salles de spectacle. Tiens, d'ailleurs, auditeurs et auditrices d'FMR, on va voir si tu existes. Je te donne mon Instagram, tu m'ajoutes pendant la chanson et on fait le point après.
2: Ah ouais, mais
3: c'est Tom Sawyer, T-H-O-M-S-O-U-Y-E-U-R. T-H-O-M-S-O-U-Y-E-U-R.
2: Oui, mais je sais pas si ma daronne a Instagram. Hein.
3: Ouais.
2: c'est pas
3: en plus,
2: il n'y
3: a pas Julie, donc sa mère écoute pas. Quoi.
2: Non, voilà.
3: Bon, je suis désolé d'être la petite pute de Zuckerberg, mais avant d'avoir des réseaux sociaux, je me suis fait une promesse. Plus jamais je rebosserai Lidl.
2: Allez.
3: Là, j'attrape ma guitare.
2: Voilà, et là, on te conseille d'enlever ton casque.
3: Ouais, c'est... Je connais, merci. Ouais. Je l'ai fondé, cette émission, monsieur. Tout le monde déteste la police. Tout le monde, allez. J'ai écrit aujourd'hui, alors peut-être je vais me tromper un peu. Je sais que c'est pas du Lavillier, hein, mais... Quand la foule reprend en cœur, séchant dans les manifs, leurs petits cœurs de racistes se sentent tout blessés. Ils sanglotent sous leurs casques, sortent menottes et matraques. Ils s'emportent sous l'angoisse, cognent et borgnent dans la nasse. Puis sont tristes de ne pas se sentir aimés. Tout le monde déteste la police. Tout le monde, allez. La brigade municipale en semi-coma éthylique s'attaque au délit de fuite avec le permis de tuer. Leur point fort n'est pas le dialogue. Alors on leur a donné le port d'armes. En cas de meurtre, ils avaient une cagnotte et maintenant une médaille. Tout le monde déteste la police. Tout le monde allez. Parfois, ils pourraient être utiles, mais ça leur semble plus facile de démembrer des adolescents que d'attraper des pédophiles. C'est vrai, ça. Hein.
2: C'est compliqué.
3: Après, oui. Mais est-ce vraiment de leur faute? Serait-il dans la police s'ils avaient plus de 4 neurones? Le plus gros problème des flics, c'est ce qui leur donne des ordres. Tout le monde déteste les ministres. Tout le monde les. C'est même devenu légal de les traiter de cuvapis. Leur utilité n'a d'égal qu'un trou du cul sous le nez. En rêvant de devenir calife, descendre de la 5ème République, ils font le paillasson sur le perron de l'Élysée.

0: Mais tout le monde déteste le président de la République. Ouais. Tout le monde le hait. Si c'est pour jouer à la flûte, un air électoraliste. Et si c'est juste pour faire la pute gratuite du technofascisme, je vois pas l'intérêt de faire ce métier. Je préfère encore être artiste au RSA, même si on me traite d'assisté, de parasite et de paria. Travaille toujours un petit peu plus que Jordan Bardella.
1: C'est bossé.
0: Ouais, je savais pas comment la finir.
2: Oh, c'est bien
3: yeah
2: bossé.
0: Merci.
3: Un moment de poésie et en exclusivité à la radio.
1: C'est impressionnant, j'ai envie de m'engager là, politiquement. C'est waouh, ça m'a chopé.
0: Je savais, il te manquait que ça, tu vois. Il te manquait une petite étincelle, quoi.
1: C'est ça.
4: Phase de réputation. Pom, pom, pom, pom.
3: Oula, les jingles à ce moment.
1: Ça m'avait trop manqué, quoi.
3: Alors. Pierre-Antoine,
0: ouais.
3: Alors depuis 2 ans et demi,
0: combien ?
3: Lié à ton dernier passage ici, 2 ans et demi,
0: mais non.
3: Qu'as-tu fait ? Alors j'ai quelques dates repères et puis tu commentes et puis tu rajoutes.
0: Okay.
3: En 2024, Liberni, librairie, café et lieu de concert où tu as chanté, qu'est-ce que tu peux nous en dire ?
5: Eh bien, Liberni, c'est un café-librairie qui a ouvert il y a 3 ans maintenant à Carmaux, dans cette belle ville de Carmaux. Et on a pu, un petit peu à l'ouverture, parce que c'est ma meilleure amie qui a ouvert cette librairie, on a pu, avec l'ami Fabien qui est avec moi, là, proposer une lecture.
3: Coucou.
5: C'était un truc éphémère. Coucou, mon Fabien. Non, mais il parle. Hein, il parle.
2: Oui, il a l'air sympa. Hein,
5: Il est hyper sympa. Je suis impatient. Voilà. Et du coup, on a... Pour marquer un petit peu le début des événements dans ce lieu, j'avais proposé à l'époque une sorte de petite lecture des textes de Jean-Marc Le Bihan, que j'ai pu connaître, j'ai eu la chance de pouvoir fréquenter pendant ma vie lyonnaise. Et ça a été un petit peu... c'était pas le début avec Fabien, mais on se connaissait déjà depuis une petite année. Et de là, après, est parti tout le reste. Donc, c'est-à-dire... Fabien fait connaissance avec toutes les bêtises que je pouvais écrire et on a adapté l'album Brouillon de 2020 avec en piano accordéon en fait, piano accordéon voix. Et depuis on a créé un nouveau spectacle qui s'appelle Adelphes, ouais. Voilà.
3: Oui, mais tu vas un peu vite, mais c'est
0: pas
3: un souci.
0: Super vite.
3: Il a tout dit, mais c'est pas un souci.
2: C'était l'invité de la mauvaise réputation.
5: Merci et bonne soirée à vous, c'était trop bien.
3: Et là, dans Liberni, il y a une programmation chanson, il me semble, qui est passée.
5: Il y a une programmation chanson qui est en lien avec Chantons sous les toits, effectivement. Voilà. Chantons sous les toits, qui est l'association connue dans le Tarn pour organiser toute l'année, enfin tout au long de l'année, des concerts chez l'habitant. Je suis dans le catalogue comme pas mal de camarades hein. Et Liberni s'est mis en lien avec
3: Il était passé Charlotte Saouz qui était venue ici
5: Charlotte, super rencontre, la Bretagne venait à nous,
2: ça fait plaisir.
5: Voilà. Et Charlotte, ouais, superbe rencontre tu vas le diffuser, c'est ça?
3: Absolument pas.
2: Oula, non. Et alors... T'inquiète, tu vas. De toute façon, tu ne le verras pas venir. Le moment où il va envoyer un truc, c'est son métier. Il est d'une fluidité, tu vas voir.
3: Une autre date, novembre 2024, festival à Saint-Gély-du-Fesque.
5: Oui.
3: Et là, tu étais en solo comme quand je t'avais connu.
5: Exactement, je suis venu en solo. J'ai été invité par. Je perds mes prénoms. Alors, je ne vais pas le dire parce que voilà, mais une des personnes qui organise. J'ai rendez-vous avec vous, c'est ça, c'est le nom du festival. Donc Orienté Brassens et pas que Moustaki, je crois aussi. Et j'ai été invité à venir chanter mes petites chansons juste après le concours d'auteur-compositeur, parce que je crois qu'ils organisent une sorte de concours. Et ça a été un moment vraiment cool, vraiment cool. Je ne connaissais pas le vin là-bas en plus, ce vin de Saint-Gély.
3: Il est pas mal. Et
5: je sais pas pourquoi je parle du vin.
2: Non, mais t'inquiète.
3: Et après, j'ai une autre date, le 19 décembre 2024, un concert au Bijoux où tu étais déjà passé plusieurs fois en solo, ouais. Mais là, tu n'es pas passé en solo.
5: Et non, je suis arrivé avec l'Adelphes, justement, avec Fabien.
1: Waouh!
5: Ouais, voilà, c'est lui.
2: Oh la vache, mais à chaque fois qu'il intervient, c'est impressionnant.
5: Il est toujours pile poil comme il faut.
2: Mais il a un charisme de fou.
5: C'est une dinguerie.
2: C'est waouh.
3: Alors, toi qui étais vraiment à l'aise en solo, pourquoi un duo? Et pourquoi un accordéon ?
5: Alors, moi, je suis à l'aise en solo, mais depuis trop longtemps. Hein. Ça commençait à devenir un petit peu long. Après, j'ai eu l'occasion de travailler avec d'autres musiciens et musiciennes avant d'arriver dans le Tarn et tout. J'ai travaillé avec Christophe Marozzi, qui a été un des premiers accordéonistes de Yves Jamais, et des contrebassistes aussi, Nicolas Canavaggia, qui aujourd'hui bosse avec Trame des Balkans. Enfin, plein de musiciennes et de musiciens comme ça, sympas. Et bah oui, ça faisait un moment que c'était solo et il a fallu... Fabien, on s'est rencontrés dans notre campagne. Là, on est dans le nord du Tarn, au nord de Carmo, là, voilà.
6: Au bar.
5: On s'est rencontrés au bar.
0: J'adore tes ponctuations, Fabien, c'est simple et efficace.
2: Hein. On est d'accord.
5: Mais il m'aide, il me soutient. Ouais. C'est ça, tu vois, l'avantage d'être en duo.
2: Un vrai pilier, voilà. De bar peut-être, mais je ne sais pas.
5: Non, on s'est rencontrés dans un lieu dans lequel on s'est investi un petit peu tous les deux à l'époque.
6: La Crousier.
5: Qui s'appelle La Crousier, qui est à Tanus. On ne rigole pas, Tom, Tanus. Voilà.
7: Ah, moi, j'ai pas...
5: Si t'en as une, vas-y.
7: Non, je rigole même pas de ça. J'ai loupé le coche, merci.
5: En plus, c'est trop facile.
3: Non, et donc, ouais, pourquoi l'accordéon ? Parce que...
5: Alors, l'accordéon...
3: Est-ce que c'est lié à la personne ou...
6: Non, j'étais juste à côté, en fait.
5: Il était juste à côté.
6: Côté pratique.
5: Non, c'est pas vrai. J'aime l'accordéon. C'est cousin du piano, quoi. Donc, il y a un truc où, en fait, musicalement, on parle un peu le même langage, tu vois. Et c'est devenu assez... On s'est rendu compte aussi qu'on chaloupait pas mal. On aimait bien vraiment les mêmes univers musicaux et tout.
3: Et vous chaloupez à la sortie des bars ou avant ?
5: On a chaloupé surtout à l'époque. On s'est rencontrés plutôt sur les scènes ouvertes. Et après, on a inauguré le chapiteau de ce lieu. Parce qu'ils ont réussi. Ils ont un beau chapiteau.
2: Oh, wow.
5: Un vrai chapiteau. Et en fait, notre première scène ensemble, c'était cinq chansons. Cinq chansons, donc des compos. De moi et voilà, et c'était notre premier concert et depuis ça fait quoi, 2 ans et demi, 3 ans qu'on tourne quoi. Enfin, qu'on...
3: Alors autre date, en mars 25 tu es le lecteur du Tarn sur Radio Albigès pour un extrait du livre Océan en mer d'Alessandro Barrico. Oui. Tu nous parles de cette expérience.
5: Oui, Radio Albigès. Toutes les personnes dans le Tarn devraient écouter Radio Albigès et que Radio Albigès, de toute façon. Superbe radio historique, quand même, d'Albi.
2: Voilà. Comme ici, tout le monde devrait écouter que FMR.
5: Je n'ai que deux radios, FMR et Albigès.
2: Voilà.
5: C'est clair. Voilà. J'ai eu la chance de rencontrer, par le biais un petit peu de toutes ces personnes, là, avec Fabien, justement, dans notre campagne, j'ai eu l'occasion de rencontrer Paulina, qui est une des animatrices un peu phare d'Albigès. Et tu sais, moi je viens du théâtre et j'aime bien dire des textes comme ça, c'est pas fatigant, c'est ça paye pas grand chose, mais voilà. Et du coup je suis parti dans ce délire de lecture, dans une sorte de petit créneau littéraire à Radio Albigès.
3: Et t'en as fait plusieurs fois ?
5: J'en ai fait plusieurs fois, j'ai lu des contes pour enfants, là le dernier en date, j'ai lu des textes de Pessoa et des poèmes de Gaza aussi. Et il y en a un nouveau qui devrait arriver bientôt. Voilà. Donc toujours.
3: Alors, autre date, en avril 25, un petit retour à Lyon avec deux concerts à Agen d'Art.
5: Oui, en compagnie de Sophie Cantier. On se connaissait déjà avec Sophie, qui chante merveilleusement bien, qui est une superbe artiste, mais qui a ce côté, qui apporte le créole dans sa chanson, c'est vraiment, vraiment génial. Et puis c'est une pianiste, donc c'est nous, les pianistes, on est très entre nous, très communautaire, tu vois.
3: Et ce retour à Lyon ?
5: Et ce retour à Lyon, il est toujours un peu le même. Je vais me mettre dans la salle d'Agen d'Art et je dors dans le studio. Non, c'est toujours très cool de retourner à Lyon, même si moi je suis d'une époque où Lyon n'était pas comme elle est aujourd'hui. Vraiment, j'ai ce truc quand j'y retourne qui me fait vraiment très bizarre. Grosse gentrification.
2: Ouais, tu peux le dire, hein, c'était mieux avant. Hein.
5: C'était mieux avant.
2: Dis-le,
5: c'était mieux avant.
2: Assume.
5: Bon, j'assume. Horrible.
3: Après ce moment. Des étapes 2024-2025, comme ça fait quand même plusieurs fois que Fabien n'intervient pas.
7: Oui.
3: Dis-moi, ta rencontre avec Pierre, ça s'est passé comment ?
7: En deux mots.
6: Ah, je savais pas que j'allais être piégé.
5: T'es piégé.
6: Non, mais c'est Radio-FMR, ça s'est passé. Moi, passé 4 ans, j'efface un peu la mémoire parce que j'ai des soucis de mémoire. Mais ça s'est passé, comme on disait tout à l'heure, autour d'un verre.
5: Autour d'un verre. Si tu veux que je t'aide, je sais un petit peu.
6: Il a une bonne mémoire.
5: On a la gérante de la Liberni à Carmo, Clémentine, qui un petit peu nous a aussi, qui a fait une sorte d'entremetteuse, parce qu'on était un peu timides l'un et l'autre. Voilà, on se connaissait pas, je rote la goudale, excusez-moi.
2: C'est normal, t'as raison de le dire d'ailleurs, c'est la goudale.
6: Partenaire officiel,
7: envoyez nos épines.
2: Voilà, on a besoin d'argent.
5: On peut dire la goudole, non.
3: Mais depuis, ça y est, vous vous connaissez bien. Est-ce que, par exemple, vous jouez ensemble?
5: Là, on revient d'un la semaine
3: mais
5: dernière.
3: Mais est-ce que vous allez jouer ensemble maintenant?
5: Ah oui, on peut jouer. Si tu veux, t'as envie?
2: Ça serait ouf.
3: Ah ouais, ça serait ouf.
2: T'imagines?
3: Ça serait ouf.
6: On sent le truc pas préparé du tout.
2: Ah, non, super. Vous avez dit, c'est fluide comme tout ici. C'est impressionnant.
5: Ça me plaît, moi, la fluidité.
6: Et on joue quoi?
5: Eh bien, on va jouer les chiens, tiens.
2: Allez, faites-le.
5: C'est une petite chanson.
2: Est-ce que tu chantes aussi? Est-ce que t'as de la voix? Non. Ok.
5: Ouais, ça c'est une chanson qu'on chante beaucoup en fin de concert. D'ailleurs, on est quand même on est quelques-unes et quelques-uns ici. Moi, j'aime pas faire chanter les gens. Je me suis dit, tiens, tu peux pas aboyer faux. Vous savez aboyer? Bon, voilà. Parfait. Parfait. Bah, au moment où vous sentirez qu'il faut aboyer, vous allez le sentir de toute façon. Okay. Parce que généralement, quand on est aux abois.
7: Tu veux des roquets ou tu veux des.
5: En fait, il me faut toute une diversité.
7: Ok.
5: Vous entendez l'accordéon?
7: Ouais, quand même. Je pense qu'on va bien entendre.
2: Tu peux enlever ton casque?
5: Ah oui, c'est vrai. Venez donc voir les chiens qui hurlent et qui dansent dans vos poubelles, qui cherchent un peu de nourriture dans vos folies quotidiennes. Laissez-nous donc coller la truffe à vos tablus du victuaille. Vous les bons maîtres à mordre au cul, vous les bons maîtres dans la loi. Désormais sourds à vos caresses, à vos dictats, à vos détours, craignez la meute qu'on agresse, craignez les crocs qui vous entourent, ils vont vous mordre la fierté, vous faire tomber du mirador, vous êtes tellement haut perché, ce soir on croque les matadors. 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Terminé le temps des chaînes, fini le dessus, le dessous. Assis, bouge pas et mange ta merde, t'es un bon chien, un bon toutou. Les abandons, les abonnés, les éborgnés mal abordés, les consentants qui n'aboient pas, les petits roquets qui donnent le la. Fini de mordre la poussière de vos promenades insensées. On s'est évadé de la fourrière, planquez vos miches engraissées. 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
3: Yeah. Alors, les chiens. Alors, on est en.
5: J'ai un truc ASMR si tu veux avec.
3: On est en 2026. Ton spectacle ça, vrai, maintenant à Delphes est bien rodé.
5: Ouais, ça commence à être bien là.
3: Alors, il y a beaucoup de nouvelles chansons dedans.
5: Il y en a 4-5 déjà. De nouvelles chansons. Bien sûr, après, tu sais comment ça se passe, les concerts, on chante un petit peu aussi ce qui tient dans le temps aussi. Enfin, puis il y a ce qui tient dans le temps et dans l'actualité. Donc, ouais, il y a 4-5 chansons et puis il y en a des nouvelles qui arrivent. Et pour finir par avoir un concert vraiment tout neuf, que neuf.
3: Et dans ton spectacle, tu fais toujours quelques reprises?
5: Toujours Alain Leprest. Ouais. Toujours Alain Leprest. Là, on a une reprise au piano accordéon de Le temps de finir la bouteille, qui est plutôt cool.
3: On a le temps de finir la gouda là.
5: Gentiment. Et ouais, voilà, donc toujours des reprises. Ouais, surtout Leprest. Après, on a eu des moments un petit peu où on se la jouait. Anne Sylvestre.
3: Oui, donc en fait, les
5: papas et la maman, quoi.
3: Les artistes que tu faisais avant quand tu étais en solo.
5: Quand je faisais en solo. Mais oui, j'arrive pas à trop à m'en décoller, trop. Voilà.
3: Et alors, Brouillon, l'album date de 2020.
5: Ouais.
3: L'album de la maturité, il va arriver quand?
5: On en a parlé au téléphone, question. 2043, non.
3: C'est ça.
5: Non, bah, j'ai 43 ans dans deux semaines.
3: Et donc 2043, ça va bien.
5: Et, hein, et pour rien, non, mais pour être un peu plus précis, oui, en fait, on a un ami qui est en train de préparer son studio, justement, qui est en train de faire un studio magnifique pas loin de chez nous. Parce que tu sais, bon, il nous faut quand même, vu le prix du gasoil aujourd'hui, tu sais, se déplacer pour résider, tout ça, ça devient compliqué. Et, donc c'est bien qu'on crée un petit peu un truc local comme ça. Et on attend un petit peu ce studio qui devrait être prêt bah, pour les fêtes, là. Et je pense qu'on attaquera un enregistrement live, en fait. Faire un album de chansons live. Enfin, voilà.
3: Alors, en septembre, tu as joué au Cœur des gens, un festival en Ardèche, en coplateau. Ouais. En coplateau avec qui?
5: Avec Agnès Bill.
3: Ah. Et que peux-tu nous dire de ce festival et de ta prestation?
5: Alors, ouais, alors ce festival, bon, ça va, je vais pas pleurer en m'en parlant. Ce festival, il a été organisé par Pascal Valli, dit Poon dans le milieu chanson, qui est un ami de 20 ans, enfin, qui était un ami, donc il nous a quittés l'année dernière suite à une maladie, un crabe foudroyant, voilà. Et donc, juste avant de partir, notre ami Poon a organisé ce festival, voilà. Au début, je crois que c'était Humbert. Enfin, au téléphone, je me suis même dit, ouais, je vais peut-être te mettre avec Humbert et tout ça. Je dis, oh, c'est génial, on fait super rencontre. Et puis bon, le temps a avancé, tout s'est passé, voilà, son départ. Agnès Bill, tout va bien, pareil. Agnès Bill, Mathilde aussi, et on avait Sarclo aussi qui était sur la deuxième journée, enfin avec Mathilde, voilà. Et écoute, magnifique rencontre. Je ne sais pas trop quoi te dire de plus que.
3: Eh ben alors, je prends la parole pour te dire au cœur des gens, le cœur des gens, cela me fait penser à un texte de Jean-Marc Le Bihan, un artiste que tu reprends parfois. Alors, je sais que ce n'est absolument pas prévu.
5: Non.
2: Ouais.
3: Mais non. Vous voulez nous jouer le cœur des gens?
2: Arrête.
5: Alors, je vais te le dire.
2: Ils vont le faire?
5: Je vais te le dire. Et écoute, déjà. Écoute le cœur des gens qui chialent. Il est blotti depuis si longtemps au fond d'eux-mêmes qu'il ne sait plus quoi dire. Écoute, il n'y a pas les bons, les mauvais, le bien ou le mal. Il y a la vie, la sienne, celle qui nous fait du bien, celle qui nous fait du mal. Il y a dans chaque être qui cherche son chemin autant de coups de poing que de poignées de main. Écoute, il n'y a pas ceux qui sont tristes ou ceux qui sont gais. Il y a des mots de détresse et des mots d'allégresse. Il y a la tendresse qui se blesse à chaque amour naissant, la vie qui se presse, la mort qui se dresse, l'éternité, la solitude. Écoute le cœur des gens qui chialent, il est comme le tien, comme le mien, celui des uns, celui des autres. Il bat pour la beauté des choses. Écoute le cœur des gens, Jean-Marc Le Bihan.
2: Oh wow.
3: Pierre-Antoine, le cœur des gens de Jean-Marc Le Bihan, bon, je suis fatigué. Alors, certains font une pause fraîcheur. Nous, on va faire une pause goudal en écoutant de la chanson pas chantée pour faire plaisir à Didier.
5: Ah oui.
3: C'est Petite pépite de Pipo Pétinel par Mathéo Langlois.
5: Allez.

0: petite pépite de Pipo de Pétinel fait par Mathéo Langlois.
1: Oh. 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

0: Notre fabuleux jingle actualité. L'actualité du moment, c'est le festival 22 Vlas Georges à 7 du 22 au 29 octobre. Et j'ai le plaisir d'avoir au téléphone Martine Bousquet, organisatrice, entre autres, de ce festival. Bonjour Martine.
1: Bonjour.
0: Alors déjà, pourquoi un festival Brassens du 22 au 29 octobre ?
1: Eh bien, très bonne question. Alors, Georges Brassens est né un 22 octobre et il est mort un 29 octobre, 60 ans après.
2: Il l'a fait exprès.
1: Et donc, effectivement, l'originalité de ce festival, c'est de se déployer sur 8 jours, ce qui est absolument exceptionnel, avec, sur toute la ville de Sète, sa ville natale, rappelons-le, s'il en est besoin, du 22 au 29, avec des journées... qu'on va détailler ensemble si c'est possible.
0: Bien sûr que ça va être possible. Et est-ce que tu peux nous dire les caractéristiques et les nouveautés de cette édition 2026 ?
1: Ah, absolument. Alors cette année, on réitère le dancing, le lieu où se passera le village Brassens. On va vraiment organiser un lieu où les gens se sentent bien, où il est possible d'y passer tout l'après-midi, de venir y dîner, boire un verre. Alors, les nouveautés de l'édition 2026, alors on a toujours le premier jour, le 22, une journée qui a une couleur particulière. L'année dernière, c'était une journée italienne pour parler des origines italiennes de Brassens. Cette année, ce sera autour de la culture occitane, avec une introduction sur Brassens, nous danserons même sur Georges Brassens. Et ça, c'est à 16h, à partir de 16h au dancing. Ensuite, par exemple, le vendredi 23, on va avoir une première mondiale à la médiathèque François Mitterrand, où on va avoir l'intégrale de Bobby Lapointe, qui était un grand ami de Georges Brassens. Et ça, c'est une performance qui sera donnée par un incroyable artiste aussi, Erwan Guénec, qui nous vient de Paris. Il va y avoir une journée, par exemple, le 24, avec une saveur jazz. On connaît l'amour et l'influence du jazz dans les musiques de Brassens, avec notamment un orchestre qui nous vient d'Italie, l'orchestre Aperta, avec 16 musiciens. Et puis, une grande nouveauté cette année, une journée spéciale dédiée aux auteurs-compositeurs-interprètes, c'est-à-dire celles et ceux qui écrivent, composent et chantent leurs propres chansons aujourd'hui. Et ça sera le mercredi 28. Donc voilà les grandes lignes. Après, je tiens à dire que pour en savoir tout plus et avoir l'intégralité du programme, il faut aller sur le site Cap Brassens. Et là, on a jour par jour tout le détail de ce qui va se passer.
0: Alors un petit mot sur ce que tu viens de dire sur la journée du mercredi, la journée ACI. Il y en a plein, mais il y en a quelques-uns qui sont venus dans notre émission, comme Laurent Berger, Quiroté, Odalva et Alice Bénard, qui étaient là il y a début septembre.
1: Ah ben voilà, alors c'est parfait, ça va confirmer. Oui, alors c'est quelque chose d'important. Alors il y a deux choses pour nous, il y a des professionnels confirmés qui seront présents, hein. Et puis il y a des artistes émergents. Et puis il y a aussi des amoureux de Brassens qui sont plus dans la confidentialité de ce qu'ils font et que nous on a envie de mettre en lumière. Et puis il y a aussi des amateurs, et c'est pour ça qu'on aura aussi des scènes ouvertes tous les jours, avec à partir de ces scènes ouvertes un artiste qu'on fera passer en surprise en première partie sur la grande scène le soir. Et tout ça, c'est pour renouer aussi avec cette époque des cabarets où Brassens, Brel, Barbara ont débuté, où il y avait toujours des premières parties pour permettre à des gens qui ne sont pas encore sur les scènes, eh ben, d'y venir faire leurs armes et peut-être, pourquoi pas, se faire remarquer par des producteurs. On peut rêver, on peut toujours rêver d'un nouveau Brassens ou d'un nouveau Brel qui nous arriverait comme ça. En tout cas, on a envie de laisser une chance à la fois à des amateurs avancés et à la fois à des auteurs-compositeurs qui sont peut-être un petit peu moins... C'est très compliqué aujourd'hui de trouver des scènes. Alors, on va dire qu'on aime bien réentendre ce qu'on connaît déjà. On peut remplir des salles plus facilement quand on reprend Brel, Brassens. Et souvent, il y a des gens qui font des choses merveilleuses qui ne sont pas en lumière. Et ça, on tenait à avoir une journée spéciale. Donc, ce sera le mercredi 28 pour les mettre à l'honneur.
0: Alors, dans ce festival, il y a plusieurs lieux dans Sète. Et puis, a priori, on peut écouter de la chanson de 11h du matin jusqu'au soir.
1: Wow. Exactement, merci pour cette question. Nous avons des partenaires. Alors, au-delà du village Brassens, qui accueillera les gens tous les jours à partir de 16h, ce village Brassens, il est au Dancing, donc à 7, qui se trouve quai des Moulins. En dehors de ça, à partir de 11h, on peut aller à l'espace Brassens, qui est un de nos partenaires privilégiés. Alors, il y aura tous les jours à 11h, sauf le lundi, un concert. Mais attention, là, il faut réserver au 04 99 04 67 26. Mais vous trouverez tout ça en ligne sur le site de Cap Brassens. Il y aura aussi à 15h un entrée libre aux médiathèques, dans les médiathèques de 7, un autre concert. Et puis ensuite, alors, l'accueil au village Brassens avec des scènes ouvertes, des rencontres, des expositions, diverses animations, une scénographie pensée par l'association Cap Brassens qui va être absolument étonnante, et puis des cartes blanches à 18h30 avec des thématiques autour de Brassens. La possibilité, je le disais, de se restaurer, il y a des bars, et à partir de 20h30, alors là, avec une participation de 12 €, le concert du soir où il y aura trois groupes qui se présenteront, donc là, cette fois-ci, sur la grande scène. Et là, c'est au Dancing, toujours, et ça se termine à 1h du matin.
0: Alors, tu parles d'une participation de 12 €.
1: De 11h à 1h du matin.
0: Mais voilà, ce qui veut dire que dans la journée, c'est gratuit.
1: Alors, c'est entrée libre. Alors, je dis jamais le mot gratuit, je dis plutôt offert, parce qu'on sait que rien n'est gratuit. Mais par contre, il y a des subventions de ci, de là qui permettent de proposer des entrées libres.
2: Et heureusement qu'elles sont là.
3: Oui, merci de continuer à les verser. Merci, oui, merci.
4: Bravo.
1: Effectivement, 11h à l'espace, 15h à la médiathèque, ce sont des entrées libres, des entrées offertes.
0: Tu voulais, dans les participants, nous parler un petit peu d'Alcaz et de Liévo.
1: Alors oui, merci de cette question-là, parce que tu sais que depuis 2014 qu'existe ce festival, il y a des artistes chouchous, des artistes qui sont, j'ai envie de dire, particulièrement appréciés, des artistes engagés, qui sont fidèles à notre festival. Et parmi ces artistes, qui sont un certain nombre, il y avait le duo Alcaz, particulièrement apprécié. Et en novembre dernier, nous avons eu la triste nouvelle, ça, j'en suis encore tout émue, du décès de Viviane, donc qui formait avec Jean-Yves le duo Alcaz. Et donc Jean-Yves Liévo repart en solitaire. Donc le duo Alcaz était d'ailleurs programmé l'année dernière dans l'édition 2025 du 22 Vla Georges. On a attendu jusqu'au dernier moment parce que Viviane était déjà malade. On a gardé le secret en espérant qu'elle pourrait quand même peut-être être là aussi en août pour notre nuit Brassens au Théâtre de la Mer. Malheureusement, elle est décédée en novembre. Et Jean-Yves donc reprend le flambeau tout seul. Il sera en concert du soir le dimanche 25 octobre, donc au Dancing, et avec du Brassens. Et par contre, le mardi 27, il sera à 15h à la médiathèque, où là, l'intime concert en hommage à sa partenaire Viviane. Et là, il sera avec ses compositions, puisque Viviane Cayol donc sera à l'honneur de cette façon présente, absente, mais tellement présente dans nos cœurs. Voilà. Donc ça, c'est important pour nous, parce que on a des coups de cœur qui durent même après un grand malheur comme celui-là.
0: Est-ce que tu veux nous dire quelque chose sur le côté international ? Alors moi, j'ai repéré un groupe que je connais, qui est suisse, qui est les Pornographes.
1: Oui. Absolument.
2: Ça ne m'étonne pas que tu aies repéré ça, Michel.
1: Alors, c'est très bien que tu me parles de ça, parce que là, c'est le dernier soir. Et le dernier soir, on va sur un autre lieu. Ça ne sera plus le Dancing, c'est la Passerelle, sur l'île de Thau, donc un quartier différent. Et là, il faut réserver absolument auprès du site de la Passerelle. Donc, en international, on a aussi Karim Aounala, qui est aussi un fidèle du festival, qui nous vient d'Alger. C'est l'ambassadeur de Brassens à Alger. Et donc, Karim, on pourra l'entendre le vendredi 23 en ouverture de la soirée au dancing, et on le verra aussi le 29 à la médiathèque André Malraux. Il y aura aussi à l'international quelqu'un qui est un habitué aussi, c'est Marc Garcia qui nous vient de Barcelone et qu'on pourra retrouver le vendredi 23 au dancing et le samedi 24 à la médiathèque. Et moi, je voudrais faire un zoom spécial sur les Italiens. On sait hein, que Brassens avait des origines italiennes. Mais aussi pour te dire, que, alors là c'est un scoop, tu vas être le premier à être informé, que nous travaillons depuis quelques années à l'organisation de festival, du premier festival Brassens en Italie. Et nous avons un partenaire privilégié qui se trouve à Torre Pellice, dans la vallée Pellice en Italie. Donc, et là, on va les accueillir cette année. C'est l'orchestre à Pertin le samedi 24 octobre en soirée. Et le lendemain, à 11h, le dimanche 25, avec Fabio Pasquet, qui sera sur la scène de l'espace Brassens. Et là, ce qui est intéressant de dire aussi, c'est donc que ces grands amoureux de Brassens dans cette vallée très francophone, c'est Giovanni Rufino, qui est venu souvent au Festival 22 Villa George, qui est décédé d'un accident de montagne en 2020. Et c'était son projet que de faire ce premier Festival Brassens à Torre Pellice. Et là, on est très fiers parce qu'on va le faire. On va le faire et on le lui dédicacera à titre posthume. Et on est très, très fiers de ce projet-là.
4: Vous pouvez.
0: Eh ben super. Et avant de se quitter, tu nous rappelles comment faire pour avoir le plus d'infos et pour venir à 7 du 22 au 29 octobre ?
1: Ben, voilà l'occasion de venir à 7, effectivement. Alors, l'important, c'est d'aller voir le programme en entier. Là, c'est sur le site Cap Brassens. Simplement, on tape Cap Brassens. Et sur Cap Brassens, on va trouver tout le programme et les modalités pour avoir des billets pour les soirées. On a une jauge qui, somme toute, est limitée à 160, donc il faut 160 places. Donc il est plus prudent de réserver. L'espace Brassens, c'est une petite jauge aussi. Alors il vaut mieux téléphoner donc 04 99 04 76 26 pour réserver sa place à l'espace Brassens. Mais j'ai envie de vous dire, comme c'est une entrée libre, si on vous dit c'est complet, et si vous êtes libre ce jour-là, venez quand même. Moi, j'ai toujours vu des désistements et on arrive à faire rentrer les gens. Donc, soyez téméraires. Et pour ce qui est de la médiathèque, c'est une jauge un peu plus importante. Donc, venez à 15h à la médiathèque François Mitterrand qui se trouve au centre-ville. Et pour le dernier jour, le 29, c'est la médiathèque André Malraux qui se trouve, elle, au quartier de l'île de Thau. Donc tout est expliqué sur le site Cap Brassens.
0: Eh bien, merci Martine pour toutes ces informations et on va se quitter avec Brassens et avec Alcaz en écoutant le vent. Au revoir Martine et bon festival.
1: Merci beaucoup.

0: C'était Le Vent par Alcaz. Et maintenant, c'est le moment non-chanson de l'émission. La chronique décalée.
1: T'es fatigué.
0: D'Alexandre. Je suis un peu fatigué aujourd'hui. Fatigué.
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5: Mesdames, messieurs, bonsoir. Santé pour commencer. En France, si vous êtes handicapé et que vous n'avez pas vous ne pouvez pas accéder à un emploi, eh bien vous pouvez bénéficier de l'AAH, l'allocation adulte handicapé, qui vient compenser votre impossibilité d'avoir un salaire. Outre le fait que l'allocation est en dessous du seuil de pauvreté et que le dossier à remplir est énorme, les personnes en situation de handicap devront maintenant venir se justifier dans un entretien en face à face. Le but de tout cela est de forcer ces personnes à retourner travailler, une réforme inhumaine mais surtout dangereuse, puisque nous risquerions de nous retrouver par exemple, avec des CRS malvoyants et armés de LBD, ou encore avec des politiciens aux troubles de la personnalité narcissique pour nous gouverner, imaginez le bordel. Communication, bismillah, c'est les ténèbres. C'est quand le blocus, voilà mon frangin, ou encore, au fait, tu peux me donner les noms de qui sera au blocus, on va bien manigancer avec ma djellaba. Eh bien, ces phrases racistes sont tirées de messages de policiers envoyés dans les groupes de discussion de lycéens, lycéennes, pour tenter de les infiltrer et de plus facilement mettre en garde à vue, les jeunes. Mettre en garde à vue, pardon, les jeunes. Le terrible malaise que nous fait ressentir ces messages est évalué par nos scientifiques à 8 sur 10 sur l'échelle du cringe. C'est une échelle de la gêne qui prend son maître étalon sur Raphaël Glucksmann. Donc c'est intense. Concert ce soir, juste après la mauvaise réputation, n'hésitez pas à vous diriger vers le Bijou, une salle très rarement évoquée dans cette émission et qui propose pourtant un spectacle nouveau. Ce soir, Lundi Brûle ainsi que Violette Pie se partageront le plateau pour une expérience hors du commun, de la musique punk aux bijoux.
3: Mais non.
5: Mais oui. Pas de doute, les sonotones vont voler, les articulations vont craquer, et avec un peu de chance, vous pourrez même peut-être apercevoir Michel complètement bourré lancer des canettes de goudal sur les forces de l'ordre lorsqu'elles viendront arrêter le concert à cause du bruit. Condamnation, dans un souci de pluralisme, nous dénonçons les violences policières, certes, mais nous devons aussi dénoncer les violences lycéennes sur les policiers, c'est important. Nous dénonçons donc ce soir ce lycéen qui insulte gratuitement les forces de l'ordre. Bien heureusement, avec une mâchoire doublement fracturée, fini les insultes, les policiers sont à l'abri. Nous dénonçons aussi ce lycéen qui lance des objets et qui, du coup, fait des bleus aux bleus des bleus. Ouais, celle-là, il faut la choper.
3: Wow.
5: Heureusement, il lui sera plus difficile maintenant de ramasser des cailloux avec la main arrachée. Nos policiers sont donc hors de danger. Nous condamnons pour finir ce lycéen qui frappe les gardiens de la paix et qui les font terriblement saigner du nez. Heureusement, avec un œil arraché, il sera plus difficile pour ce jeune de viser. Les keufs sont donc en sécurité. Violence, pour terminer, il n'aura échappé à personne que l'acte le plus violent de ces derniers jours a eu lieu ce dimanche. Nous n'avons pas le temps de faire une minute de silence, mais à la mauvaise réputation, nous sommes répugnés, nous osons le dire, par l'extrême brutalité de cet acte, l'enfarinage de Monsieur Raphaël Glucksmann. Ici, nous n'avons pas la langue dans notre poche, donc après une enquête sérieuse, nous avons voulu confronter les auteurs de cet acte.
6: Bonjour, vous êtes bien au Moulin du Mai à Gron, nous allons donner suite à votre appel. Moulin du Mai, Jessica, bonjour.
7: Oui, bonjour, je m'appelle Alexandre Vandenabel. Je travaille dans l'émission La Mauvaise Réputation sur la radio éphémère. Je suis désolé de vous déranger. Je voulais savoir, est-ce que c'est bien vous, donc Moulin du Mai, la structure qui, en gros, détenait la farine blonde de pain ?
6: Oui.
7: Je pense que vous avez entendu parler de l'enfarinage de Monsieur Raphaël Glucksmann. Et selon notre enquête, donc c'est votre farine qui vient de chez vous, qui a été retrouvée sur place. Donc, est-ce que vous condamnez ces violences ?
6: Vous parlez.
7: Ah mince, vous n'êtes pas au courant que monsieur Raphaël Glucksmann s'est fait enfariner donc, du Parti Socialiste, voilà. Et donc,
6: je ne sais même pas qui c'est.
7: Et oui, et donc le résultat de notre enquête est d'une violence inouïe. Il semblerait bien que tout le monde s'en branle de Raphaël Gucci.
1: Excellent, bravo.
7: Terrible, c'est terrible. Désolé, mais c'est terrible pour lui.
0: Ouf, et après ça, on va essayer de passer à la rubrique La chanson de notre.
1: Même la farine s'en fout de Glucksmann, c'est fou.
3: C'est la rubrique La chanson d'un autre sur la mauvaise réputation.
0: Alors, c'est un jeu. Vous jouez tous ici, dans le studio, et vous, auditeurs. Il faut trouver le titre, l'interprète de la version et le chanteur qui a écrit le texte.

0: Alors, est-ce qu'autour de la table, ouais, quelqu'un a le titre ?
1: Bah, c'est trop facile. Je essaye de mettre un peu plus de level la prochaine fois, pour moi, en tout cas, de mon côté, mais je laisse les autres répondre.
2: C'est Obispo.
1: C'est... Oh, Raphaël, c'est bien tenté, ça. Oh, bah... Ça, c'est mignon, ça.
2: Oh, pas marché.
1: Mais c'est pas Obispo, non.
2: Oh non, j'aime bien Obispo.
0: Par contre, ton comique de répétition, tu penses que ça va marcher encore
1: Quel comique de répétition ? Les gens, raison, les gens qui nous écoutent savent très bien que je sais.
3: Oui, voilà, c'est quelque chose d'important, comique.
0: Quelqu'un sait autour de la table ou pas? Bah, non, mais et le titre, le
3: moi,
0: titre.
3: Moi, j'ai envie d'être super honnête. Ah,
0: le titre.
3: Le titre, maman.
4: Sarman.
0: Qu'est-ce que tu dis?
3: Maman.
0: Didier.
4: Non, c'est Sarman.
0: Sarman.
1: Sarman.
3: Bah oui, bah oui.
0: L'interprète.
3: Alors moi, j'aurais dit Francesca Seuleville, oui. Mais il y a quelque temps.
0: Eh ben, c'est Francesca Seuleville, il y a quelque temps.
3: Merci.
1: Bravo.
3: T'as vu ça, je l'ai pas dit avant.
1: Ouais, bravo.
3: Je l'ai reconnu.
0: Et l'auteur qui a écrit cette chanson.
3: Et ça, l'auteur, bah, tu vois, comme quoi je peux être complètement largué. Je suis un peu fatigué aussi. C'est Alain Leprest, je crois, c'est ça.
0: Ben oui. Ouais,
3: je trouvais que ça rimait trop pour être Alain, mais en fait, si, c'est lui.
0: Et donc cette chanson, il ne l'a jamais chantée, mais elle a été créée par Francesca Seuleville. Elle a été reprise par Anne Sylvestre. Quelqu'un que j'ai oublié et aussi entre deux caisses.
1: T'as le droit d'être fatigué, hein, Michel.
0: Mais je suis un peu fatigué. Et ben si on faisait notre seconde partie d'interview de l'invité.
5: C'est l'invité de la mauvaise réputation.
0: Ça
5: sur FM.
0: Alors, sur scène, tu as, si j'ai bien compris, tu as deux formules.
3: Alors, j'ai une formule solo tout seul.
0: Solo tout seul.
3: Ouais, ah oui. Désolé pour les pléonasmes.
1: Ça fait une formule.
3: Voilà, ça fait avec une formule. Solo
6: avec
3: tout seul.
6: Sans budget.
3: Avec ou sans budget, peu importe. Non, mais oui. Et puis, en fait, cette formule avec Fabien, c'est une formule plus. Et c'est pour ça qu'aussi le spectacle a fini par prendre ce titre-là d'Adelphes. Alors, je ne sais pas si vous savez ce que ça.
1: Définissons Adelphes.
3: En fait, c'est, je vais faire un truc assez simple. C'est une façon de dire frère ou sœur, mais de façon neutre. Voilà, tout simplement.
6: Définition de neutre.
3: Et voilà le tout. Après, c'est vrai que dans mes nouvelles, dans les
0: et
3: nouvelles
0: donc,
3: chansons.
0: Donc Fabien, c'est ta sœur neutre. Alors.
3: Fabien, c'est.
6: Ouais,
3: c'est
6: t'as compris.
3: Mon Adelphes. Mon père. C'est mon Adelphes. C'est mon acolyte, c'est mon Adelphes. Mais il y a surtout, en fait, ce que vous retrouverez si vous venez voir le nouveau concert, c'est des textes qui parlent de couritude quand même un petit peu plus. Je parle des injonctions de la masculinité, de plein de choses comme ça. Et voilà, en fait, c'est un petit peu cette couleur-là qu'a pris le tour de champ, quoi. Donc je me suis dit, tiens, Adelphes, c'est venu d'une féministe, je me souviens plus de son prénom, une dame de Lyon, en fait, qui dans un reportage proposait ce mot Adelphes, en fait, pour un petit peu casser tout ce truc de sororité et de fraternité, surtout de la fraternité. Et j'ai trouvé ça super, moi, étant quelqu'un de non-binaire. Et voilà, et je voilà. Donc voilà, on est parti là-dessus. Et voilà, et il va falloir chanter, là ?
0: Non, pas encore.
3: Ah, ok, d'accord, c'est bon.
0: Mais très bientôt.
3: Ok.
0: Et alors, normalement, dans ce moment-là, on parle des dates de concert. Mais pour toi, on ne va pas parler des dates, on va parler d'une date.
3: Une date, toujours, une date. Alors oui, c'est ça, hein, tu veux ma prochaine date, hein, la prochaine date importante. Alors, la prochaine date importante, elle se passe en Ardèche. Encore une fois, pas très loin de Si les vaches avaient des ailes, là où on a chanté avec Agnès Bill pour le cœur des gens. Donc c'est une rencontre avec Madame Olga, qui est une drag queen proche de Mathilde et qui joue beaucoup à Si les vaches avaient des ailes durant l'année et qui propose un cabaret, en fait, et qui fait venir des guests de la chanson un peu de la chanson française de niche. On aime l'écouter ici, sur la mauvaise réputation.
6: Tout à fait.
3: Et donc, j'y serai présente avec il y aura Mathilde, bien sûr, qui sera là, Madame Olga, et Mélis Mel, et Pascal Marie. Voilà, on est les trois guests, un petit
1: trop
3: peu.
1: Bien.
3: Les trois guests woke. Quand...
1: Ça sent, non, mais ça sent la bonne team.
3: On a besoin d'artistes woke, nous sommes là, qu'est-ce qu'il y a ?
1: Ça fait du bien.
3: Voilà.
0: Est-ce que tu as, en dehors de tes concerts, d'autres activités artistiques ?
3: Alors, en fait, ce qui fait que j'ai moins de dates à proposer, enfin, je vais en reproposer dans l'année qui vient, je l'espère. Surtout si on doit fêter du changement en espérant.
4: Oui.
3: Très dur oui. d'espérer le changement.
4: Il faut voter LFI, oui.
3: Exactement.
4: Oui,
3: voter, voter Mélenchon. Si. Hein, quoi, oui. Voilà. Et du coup, oui, en fait, moi, j'ai un petit peu calmé les dates. Ce n'est pas calmé, c'était juste être à un rythme qui me convient. Je suis devenu professeur de piano depuis quelques années. Ça fait 3-4 ans, 4 ans et demi que je suis professeur de piano dans une école de musique pas très loin de chez moi, en ruralité. Et j'ai une classe collective aussi où j'apprends aux gens à jouer un petit peu avec tous leurs instruments ensemble et tout. Voilà, c'est mon petit kiff, enfin, c'est mon kiff de transmettre. J'ai trouvé ça... Alors c'est un peu la merde, ça me fout régime général, donc pour l'intermittence c'est un vrai merdier. Mais je suis entre deux, voilà, je suis entre deux, je suis entre la vie... voilà.
4: Et la mort.
3: Et la mort.
7: Venez me sauver. Non, je me retenais. Okay.
3: Non, mais voilà, c'est vraiment. Voilà, il y a aussi pour ça que j'essaie de me faire un peu plus rare. Enfin, je me fais un peu plus rare et en même temps pas trop. Et puis voilà.
0: Alors, si tu te fais rare, Fabien.
8: Oui,
0: j'espère
8: bonsoir.
0: Que tu as d'autres. Bonsoir. J'espère que tu as d'autres activités parce que c'est pas avec les dates que tu fais. Avec...
6: En fait, il veut juste pas parler des dates qu'on fait qui sont pas forcément.
3: Ouais.
6: Dans les clous, mais il y en a, et ça fait partie aussi des dates importantes qui on opère en ultra-rural, évidemment, donc on va pas trop en parler en antenne parce qu'il n'y a pas forcément.
4: On n'est pas à l'abri, hein.
6: On n'est pas à l'abri.
4: On n'est jamais à l'abri, hein, attention.
6: mais très important pour nous, pour eux, pour tout le monde. Voilà. Après, c'est vrai qu'il n'y a pas les mêmes. Je sais pas si on peut parler de budget, mais
3: oui,
6: on peut en parler.
3: Parlons
6: de budget.
3: C'est une réalité. C'est une réalité.
6: Mais voilà, c'est comme ça aussi. Ça fait partie aussi des dates importantes, je pense.
3: Oui.
6: Qui font qu'on est proche des gens qui nous entourent et de
0: absolument.
6: Ultra rural, quoi. Nous, on vient de, on vient de la Teranga, quoi.
3: Exactement.
6: Et ouais. Voilà. Et puis on opère un peu dans nos bas-fonds avec. Voilà, ce qu'on nous propose et tout ça, donc il n'y a pas de souci. Après, c'est vrai que l'actualité et tout ça, la vue de ce qu'on peut proposer, elle n'est pas aussi folle, aussi grandiose et tout, mais elle est existante.
3: Voilà.
6: Voilà.
0: Et donc tu fais énormément de dates dont on ne va pas parler en duo, mais est-ce que toi, tu as d'autres groupes ou d'autres activités?
6: Oui, j'ai d'autres trucs.
0: Et est-ce que tu peux, pour que les gens t'entendent bien, est-ce que tu peux parler dans
4: proche
0: le micro,
4: du micro?
6: Oui, je peux parler proche du micro.
4: Après,
6: oui.
4: Tu peux aussi ne pas le faire.
6: Je peux ne pas le faire. Ça, c'est
4: me recule parce que... c'est là où il y a une énorme liberté, dans cette émission.
6: Je peux parler dans mon micro, mais je ne suis pas sûr de vouloir parler des dates que je fais parce qu'elles retombent un peu dans le même sujet dont j'ai abordé il y a 2 minutes 30 et que voilà, c'est aussi on agit un peu en sous-marin,
0: seule question.
4: Attends, quand tu parles de sous-marin, moi ça m'intéresse, hein, mais
6: oui.
0: Tu vis bien de
6: moi,
0: ce que tu fais?
6: Je vis pour ça.
0: Eh ben voilà.
4: Et quand tu parles de sous-marin et de dates un peu en sous-marin, c'est juste que tu veux dire c'est pas des trucs sur des grosses dates ou des grosses scènes, des gros trucs, et
6: c'est
4: ben en fait c'est juste une culture underground qui est ultra nécessaire.
6: Voilà,
4: c'est
6: d'accord. On est d'accord.
4: Ouais, évidemment.
6: On est d'accord.
4: Mais bon, on n'est pas juste là pour parler du bijou, ouais.
6: Non,
4: on peut parler des trucs underground.
6: Je sais pas à quel point on peut en parler.
4: On peut en parler. On parle de tout.
6: Alors, voilà, ça.
4: On n'a plus le temps parce qu'il va nous engueuler sur le temps.
0: On peut en parler, mais
4: on a le droit.
0: Mais par contre, comme normalement l'émission est finie, ça
6: me va, moi.
0: Non, ça te va pas du tout, parce que comme c'est 3 chansons,
6: ah oui,
0: il vous en reste une.
6: Ah ouais, bien
4: là, tu peux pas faire plus underground, c'est-à-dire qu'on a plus le droit de jouer, mais tu vas jouer quand même.
6: Mais ça, je suis chaud.
3: Ça tombe très bien, j'ai envie
6: de faire pipi. Toujours ça. Et Pierrot a envie de pisser en passant, je passe.
4: C'est bien noté.
3: Alors c'est marrant parce que cette chanson, vas-y, je te laisse prendre ton
6: vignou,
3: mon copain.
4: Et je vous invite à enlever vos casques aussi.
3: Ah oui. Et ouais, cette chanson, ça s'appelle Le train passé. Et le train passé, ça va très bien avec une envie de pisser finalement.
0: ça rime.
3: Alors maintenant, ça se chante plutôt debout. C'est le genre de truc, ça se chante un peu debout parce que t'es un peu debout sur le quai. Ouais, mais j'ai envie de pisser, on va voir. Ouais,
6: ça va.
3: Alors si je me tords, si je me contorsionne en studio, n'ayez pas peur.
9: Tu peux prendre le micro aussi.
4: Tu peux aussi le sortir et l'avoir la main.
3: Je vais pas saturer dedans, mais parce que je l'entends pas. Mais allez, hop, c'est parti. On va faire gaffe avec ça.
4: Il y a des ingé sons exceptionnels.
3: Les ingé sons sont merveilleux, ils sont beaux. 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

0: Bravo.
1: Tu nous rappelles le titre de la chanson ?
2: Le train passé.
3: J'ai jamais entendu des notes d'accordéon sonner aussi bien qu'un train.
2: Ah.
3: C'était waouh.
2: Ça colle.
1: Chou-chou.
3: Ça colle. Ah ouais ouais. Chou-chou. Tu le fais super bien. Donner un micro à cet homme.
1: Mais Alex, il est 20h03, donc
2: combien ?
1: Normalement, on a fini. Et
2: ça va pas ou quoi ?
1: Ben non, ça
4: aucun respect. Et moi, comment je vais voir mon concert après au Bijou ? Allez, hop, hop, hop,
1: tu peux y aller parce que nous, on attaque la séquence agenda.
4: On y va.
5: Alors Michel, t'as des concerts à annoncer ?
3: Oh, j'adore. Je veux que tu fasses ça à chaque fois.
1: Ah, ben oui. Et puis c'est l'agenda le plus fourni depuis la rentrée. Ça va durer au moins 15 minutes.
2: Combien ?
5: Je peux aller faire pipi alors ?
1: Alors,
6: j'ai oublié ma bière.
1: Alors, dans le Tarn, samedi 17, Lula Held, chanson poétique et déjantée en solo violoncelle.
2: Coucou Lula, je t'aime.
3: J'adore, il y a des petits messages, c'est bien. Hein. C'est comme Julie qui dit « Je t'aime, maman, je t'aime ».
1: Alors, Lula, venue une fois à la mission, elle sera au Festival des Tours de Chant à Toulouse en janvier. Elle chante samedi au Festoche de Poche à Giroussens et seront aussi présents Cyril et Joe, annoncés comme chanson tout-terrain. En Haute-Garonne, jeudi 15, donc demain en fait, Linda Lemay et Jean-Félix Lalanne en duo guitare, Salle Horizon Pyrénées à Muret. Vendredi 16, La Reine des Aveugles, avec Soif d'Adrénaline, le projet pirate. En duo avec Charlotte Castella au violoncelle électrique, elles étaient venues nous le présenter à l'automne 2024. C'est au Festival des Semeuses à Pouchamarais. Pour la sortie de son album Une bouteille à la mer, la tournée d'octobre de Rudy Dez continue. C'était notre invité il y a 15 jours. Jeudi 15, il est au Domaine du Lac à Aussonne. Samedi 17, à Cultura à Balma. Et ça va continuer la semaine prochaine à Toulouse.
2: Où ça ?
1: Tu fais quoi, Didier, demain à 12h30 hein ?
7: Ah, j'ai pas le temps d'aller...
1: Quoi ? C'est un spectacle créé exprès pour toi, après l'écoute de ta chronique sur la très mauvaise réputation. Ça s'appelle « Chanson pas chantée ».
2: Ah bah oui.
7: Si, je suis au courant. Mais...
2: Ah bah ouais, bah alors là, Didier, il faut y aller, là.
1: Ah bah ouais.
7: Pas le temps, malheureusement.
2: Pas le temps, c'est-à-dire, il y a quoi ? On annule. Viens, on annule ensemble.
1: Alors, ça sera le jeudi 15, malheureusement, sans Didier, mais avec Michel. « Chanson pas chantée » par Denis Ray à la voix et Philippe Gelda au piano. C'est à la pause musicale à la salle Sénéchal. Du jeudi 15 au samedi 17, nous avons en commun la résistance. Le spectacle avec quatre artistes féminines, Mimi Mitchell, Aïda Sanchez, Christelle Boisanté et Léa Noalan. Les trois premières sont venues nous présenter le spectacle ici en décembre dernier.
3: Ça a l'air très très bien.
1: Et oui, je l'ai vu, c'est bien.
3: Et oui.
1: Elles reviennent au théâtre du Grand Rond.
3: Il faut le dire.
1: Et puisqu'on parle de spectacles et d'artistes qui sont bien, vendredi 16, Mathéo Langlois. Il était avec nous mercredi dernier.
3: Oui.
1: Et il sera en concert de sortie de l'album Petite Clarté, dont vous avez entendu une chanson pas chantée tout à l'heure. En trio avec deux musiciennes chanteuses et des invités. Le retour discographique et scénique d'un artiste inventif et atypique. À ne pas rater, j'y serai.
2: Attends, je prends le.
1: Samedi 17
2: April et les nuages. Vas-y. Non, mais je te soutiens.
1: Toulouse-Aide en solo, vu récemment au tremplin Ozon de septembre, pour une soirée de trois découvertes locales avec Water Métamorphose.
2: Yes, tu l'as eu. Et Daryl Plombier.
1: À la Candela. April viendra certainement bientôt dans l'émission.
3: Je sens qu'on est en train de le perdre.
1: Et alors.

0: Nous passons aux bijoux. Alors ce soir. Ce soir, quoi qu'il y a aux bijoux.
1: Ce soir, il n'y a pas de truc de ouf, je crois.
0: Il y a Violette Pie, le quartet québécois en tournée européenne avec Mythologie de la Dérape.
2: Oui.
0: Et en première partie, alors je sais pas ce que c'est. Lundi brûle.
2: Mardi fait chier. Mercredi, je t'emmerde. Enfin, je sais pas.
0: Lundi brûle, un quatuor punk rock toulousain, déjà venu ici en 2025, mais sous un autre nom.
2: Ah oui, c'était un vieux nom. C'était un nom qu'il n'accepte plus aujourd'hui. C'est un dead name, comme on dit.
0: Mais, voilà. Mais que tu peux dire, parce que Pierre n'est pas au courant.
2: Ah, bah parce qu'on a envie de le dire.
3: Je veux connaître le dead name.
2: Bah, ça s'appelait Inputs. Comme tu sais, Input ou Puts.
3: Ok, oui.
2: Mais en fait, Inputs, quand tu dis aux gens salut, je m'appelle Inputs, tout le monde dit quoi, pute. Et voilà. Ah oui. Et alors, au bout d'un moment, alors là, tu as
0: Et t'as l'air de connaître ce groupe. Est-ce que tu y vas ce soir?
2: Bah, oui. C'est-à-dire que plus tu parles, moins j'y vais.
3: Est-ce que tu joues?
2: Non, je joue pas. Ouh là là.
3: Oui, bah, pas là.
2: Alors, dit, ce serait très punk et très possible,
3: bah
2: mais
3: oui.
2: Non.
3: Bah oui.
2: Je alors, ne me permettrai pas.
0: Pour essayer de finir avant 23h, jeudi 15, Claire Jimat pour Chimaera.
4: Claire, je t'aime aussi.
0: Le nouveau spectacle, prémisse d'un album en 2027, en trio avec elle au piano et machine et deux musiciens, percussion électronique, saxophone et synthé. Elle viendra nous présenter son album en 2027. Vendredi 16, toujours au bijou, Mélis Mel.
2: Et oui.
0: Qui a son rond de serviette au bijou, oui. Où elle revient tous les 2-3 ans avec
2: ça, c'est vraiment
0: Mathieu
2: les souvenirs.
0: Piano.
2: Ça, c'est tard l'époque pour moi.
0: Et elle sera le samedi 17 à la salle de l'atelier à Lavore. Samedi 17, justement, Piquons mon amour, le duo Sevenol à l'univers festif et déjanté, pour la première fois au bijou et avec public debout.
3: Ouais.
0: J'y serai.
3: Ça va envoyer.
2: Tu seras debout ou pas? Parce que ça s'appelle Picon, hein, mon amour, quand même.
0: Mardi 20, le tremplin Ozon, une soirée de sélection avec 4 artistes ou groupes, dont Bruyère, que nous avons reçu en 2025. Et il y aura un qualifié pour rejoindre Ozam pour la demi-finale. Ozam qui viendra en inviter ici dans quelques temps. Et on finit, enfin, par la tournée de la semaine, Imbert, en duo contrebasse accordéon. Avec Fabien. Ah non. Avec Cédric Pierini pour le nouvel album et concert Petit Journal de Feu. Le jeudi 15, Le Fort à Montauban. J'y serai.
3: Yes.
0: Vendredi 16, au Café Plume à Lautrec. J'y serai pas. Le samedi 17, à l'endroit, à une ville, un endroit dont que j'adore prononcer.
2: Alors ça y est, des sous, parce que tu as dit déjà deux fois endroit. Là.
3: Attends, on n'a pas entendu.
2: On n'a rien compris.
3: Ville de sous.
2: Où ça?
0: Alors, Le lieu s'appelle l'endroit.
2: Oui.
0: Et ça se passe à Villemoustoussous.
3: Moustoussous.
0: Oh. À côté de Carcassonne.
3: Ah, d'accord. Oh, ça chante ça.
0: Et d'accord. Comme il est 20h10,
4: il est 22h39,
0: normalement on devrait.
4: C'est la fin de l'agenda.
3: Il y en avait des trucs en octobre. En fait.
0: Non, et c'est pas en octobre. Pas, c'est juste pour
4: les
0: la
4: enfants.
0: Semaine.
4: Ah, c'est ça, c'était que semaine. Ce soir. C'est demain à Toulouse.
0: C'est juste pour la semaine.
3: Mais qui alors, a dit la chanson?
0: On va se. On va se quitter.
5: Non, Michel, on se quittera
0: Pierrot,
5: jamais.
0: J'espère qu'on va se revoir avant 2043 et la sortie de ton
3: Je
0: album.
3: Je te promets qu'on se retrouve avant 2043.
6: Est-ce qu'on a le droit de remercier la radio FMR et
3: ah
6: tout
3: oui,
6: ça
3: ah
6: pour
3: bah.
0: La radio peut-être
3: vous,
0: pas, mais l'émission, oui.
6: Les gens qui la composent. Ah, je ne connais pas le reste
2: t'as
6: de
2: bien raison.
6: De
2: non,
6: la
2: mais
6: radio.
2: T'as bien raison là-dessus, ouais. Cela dit. Effectivement, tout le taf qu'il y a à radio FMR, qui est une petite radio associative.
6: Voilà.
2: Et sur laquelle on peut dire des belles saloperies.
3: Et si je ne me trompe pas, si je me trompe pas on est vraiment sur la première, une des premières radios associatives de Toulouse. C'est ça, une des plus vieilles.
0: Comme son nom indique, FMR existe depuis 1981.
6: C'est pas donc, si éphémère que
3: c'est
6: ça.
3: C'est comme un peu notre radio Canu à Lyon. On avait voilà. Ça, qui est une des plus vieilles aussi, radio libre.
6: Okay. Bravo.
3: Bah, bravo.
6: Merci.
3: À vous
6: merci. Bravo.
4: Bravo.
6: Éphémère.
4: Merci.
3: Voilà, c'est notre kiff.
2: Merci à vous.
0: Eh ben, super. Et comme c'est une émission en chanson, on va se quitter par une chanson d'Imbert.
2: Avant ça,
3: allez,
2: Michel.
0: Merci, Michel.
3: Michel.
4: Bravo, Michel.
0: À la semaine prochaine.

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Mesdames, messieurs, bonsoir, voici les titres de l'actualité de ce jeudi. Le chanteur Carlos est mort aujourd'hui à l'âge de 64 ans. Et commençons ce journal avec cette affaire qui fait grand bruit dans la Somme. Deux adolescentes de 16 ans ont été retrouvées inanimées il y a une semaine dans les toilettes de leur lycée à Abbeville. Elles étaient totalement ivres après avoir consommé dans un bar une vingtaine de verres de vodka. Le patron sera bientôt jugé.

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1: 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Ce soir, les Soundtrackers avec l'équipe complète.
2: Ouais. Ouais.
1: Ça ne nous est pas arrivé souvent de refuser les places dans le studio tellement qu'il y a de monde. Allez, on va faire un petit tour quand même pour présenter tout le monde. Donc, la technique Peyote et...
3: Asif on the flux, Asif.
1: Invité surprise.
4: C'est Caillou.
5: Ouais, Caillou. Ouais.
1: Autre invité surprise.
6: C'est Chameau Chameau.
1: Ouais. Un retour.
7: Le retour pour Lou.
8: Et donc, un retour... Pas du tout retour, en fait. À l'habitude, Benji à ma gauche.
9: Allez, le Seb Omega à ma gauche.
10: Bonnette verte, c'est Blanche.
11: Et c'est les ténèbres.
1: Ouais.
11: Ayrton, bonnette jaune.
1: Toujours au fond de la classe.
11: Voilà, toujours.
1: Bon, mais

0: avoir une telle maturité du rock et tout. Autant les deux derniers albums, on va dire, si ça s'agit un peu, quoi. Ça devient un petit peu... Enfin, moi, je trouve plus tranquillotte que les précédents, quoi.
1: Ouais, mais ils sont beaucoup plus qualitatifs au niveau des tubes.
0: Tout à fait, tout à fait. Ouais, en qualité sonore aussi.
1: Il y a une évolution au niveau du groupe qui est bonne à prendre. Hein,
0: tout à fait. Mais c'est une évolution qu'ils ont faite, si tu veux. Moi, j'aimais bien ce côté brut, un peu post-punk, garage rock, des deux premiers albums, quoi. Et les compos aussi.
1: Ah, c'est plus de ton temps, on est d'accord.
0: Exactement, merci. Tu as tout compris.
2: On est sur une petite différence artistique dans les studios.
0: Et d'âge.
2: Et d'âge.
3: Laissez-moi exprimer mon seum parce que j'avais absolument envie de présenter le nouvel album de Fontaine d'ici.
4: T'avais qu'à le faire.
5: Bah voilà, c'est fait.
0: On se concerte pas, hein. C'est la surprise. Hein. C'est le premier arrivé, premier servi.
5: Tu co-présentes Fontaine d'ici. Voilà. Voilà.
0: Bon, alors j'ai choisi un titre qui s'appelle Marianne, qui est bien sympatoche, bien pop. C'était le même ?
3: Non.
0: Non, mais voilà, mais au moins comme ça, vous aurez peut-être un autre track de Fontaine d'ici d'ici la fin de l'émission. Allez, on s'écoute donc le dernier album de Fontaine d'ici, et le track c'est Marianne.
5: Pour la République, Marianne.
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0: Fontaine d'ici, donc le nouvel album Dopamine ou Dopamine Chambers qui va sortir le vendredi. Le track c'est Marianne et c'est sur le label XL Recording. Allez, passage de témoin.
1: Interception de témoin. Allez, moi je vais vous passer un bon vieux classique. Alors, c'était assez rigolo parce que

0: ça m'arrive de regarder sur Shazam un petit peu avant de venir à l'émission quand je viens. Et donc là, je retrouve ce morceau, tout ça. Je me dis, ah bah oui, mais je connais celui-là. Et je remonte un peu mon fil sur Shazam. Et en fait, je le trouve deux autres fois. Donc j'avais Shazamé trois fois ce morceau. Donc j'ai fait deux constats. Le premier, c'est que j'aime beaucoup ce morceau. Et le second, c'est que j'ai des problèmes de mémoire. Voilà. Donc on va écouter Appreciate de Peter Rock sur Soul Survivor 2. Sorti en 2004, et donc Peter Rock, c'est un producteur, compositeur et rappeur new-yorkais qui a peut-être un peu moins de renommée que DJ Premier, qui était à peu près à son époque à Gangstar, mais qui est vraiment bon, c'est un pur boom-bop. Je vous laisse profiter de ce petit bonbon sur les Soundtrackers.
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0: Et voilà, c'était Peter Rock featuring CL Smooth, il me semble, qui l'accompagne. Voilà.
1: Et bah, belle découverte, merci. Merci à toi. Ça donne envie de faire du rap, même si je crois qu'il n'y a personne qui rappe dans les studios.
0: Non, mais on apprécie quand même
2: le rap passer.
0: Et l'hip-hop. Ouais.
2: Il y en aura ce soir au programme.
0: Tout à fait.
1: Et bien, merci à toi, je vais prendre le relais. Moi, ce soir, je vais présenter un groupe qui ne se présente pas comme un groupe, mais qui se présente plutôt comme un collectif et un sound system avant tout. Donc un peu à l'image des Spiral Tribe, on va pouvoir dire Hérétique, où il y a des membres qui sont producteurs, mais là, c'est un groupe vraiment qui produit des sons. Donc c'est un groupe qui nous vient du sud de l'Angleterre, qui s'appelle New Age Collective, et qui nous fait des sons à la frontière de la drum and bass, du jungle et du rock psyché, donc à savoir qu'ils font mélange, ouais, drum and bass un peu plus électronique, et aussi ils jouent avec des grosses grattes, plein de pédales d'effet, avec des voix un peu noyées dans de la réverb. Tu comprends pas grand chose à ce qu'ils disent, mais ça apporte une
2: certaine...
1: Le
2: son, ouais.
1: Voilà, le côté vraiment rock psychédélique. Moi que j'ai découvert via les réseaux sociaux, comme quoi ça peut apporter des bonnes choses, et qui ont des clips aussi qui sont très cool à aller voir. Bref, une vraie clique qui a l'air d'avoir un bon délire. Tu vois les trucs, t'aimerais bien les rencontrer. Donc moi je vais présenter deux sons de eux ce soir, et le premier s'appelle Easy, rempli de sons UK qui rappellent la free party à l'ancienne, et avec ce côté un peu moderne aussi. Je vous laisse découvrir tout ça chez les Soundtrackers sur Radio FMR.
2: Allez, c'est parti.

0: C'est New Age Collective, du coup easy cette track, j'en passerai une deuxième tout à l'heure.
1: Ouais, c'est pas mal, ouais.
0: Ouais, non, c'est vraiment un petit côté, bah, du coup, avec du old school mélangé avec des trucs plus contemporains.
2: Mmh. Ouais, ça perd un peu, mais c'est pas mal.
1: Mmh. Ouais, voilà, après le mélange drum and bass et guitare, ça n'a pas été forcément beaucoup tenté, mais...
0: Ouais,
1: ça le fait aussi. Ouais.
3: Bah justement, ouais, ça fait du renouvel, de plus en plus de groupes qui fusionnent l'ensemble
1: c'est
3: maintenant.
1: Ça, ouais, ouais.
3: Entre ce parallèle de ras-le-cul du numérique et en même temps le concert, parce que bah, en ce moment on est que entouré d'eux.
1: Des machines, que des machines, il y a la marque. Quoi.
3: Ouais, il y a quand même un retour quand même aux sources et un mélange des deux dans la fusion. Moi je le vois de plus en plus, un peu toutes catégories confondues. Mmh. Donc c'est cool. Ouais. Ça fait encore un renouveau supplémentaire.
1: Ouais, c'est ça. Donc, et la guitare est l'instrument idéal pour accompagner plein de choses un peu exotiques.
0: Ouais, et puis des fois c'est pas forcément évident à intégrer ça dans des sons électroniques type drum and bass ou techno, hardcore. Mmh. Donc là je trouve que c'est plutôt bien foutu, ça reste assez simpliste et ça entraîne bien. Mmh. Voilà.
1: Bah, belle découverte, ouais.
0: Passage Allez. De relais.
3: Et bah du coup j'enchaîne sur bah, quelque chose un peu similaire que ce que Cham t'a passé. Donc c'était Peter Rock et là c'est en fait un rappeur qui s'appelle Pays Rock qui vient de l'Ohio. Qui fait
4: rock,
3: donc un...
4: La famille Rock, quoi.
3: La famille Rock.
4: Tonton Rock, cousin Rock, ouais.
3: Et du coup, bah, c'est en diguant sur, bah, sur Vinted, en ce moment, il y a de plus en plus de gens qui vendent leur discographie de CD. Alors, le CD à la cote. Et en même temps, bah, les gens les écoutent plus. Donc, en fait, il y a ceux qui se débarrassent et qui profitent. Et il y a ceux bah, qui, ça fait l'occasion, fait le larron. Enfin, voilà, des fois, c'est des CD à 2-3 balles. Au final, pour 20 balles, tu te retrouves avec 5-6 queues d'un peu de ce que tu écoutes à l'époque. Ne serait-ce que pour le packaging, c'est cool. Et en plus, bah, quoi, t'as encore...
4: Pour la collection, quoi, tu dis.
3: Pour la collection, puis après, quand tu as le CD dans ta caisse, bah, tu te l'écoutes, ça c'est un truc sympa.
1: Le CD a toujours été le parent pauvre du collector.
3: Bah ouais, voilà, ouais.
1: Parce que c'est arrivé après le vinyle, donc c'était plus petit, il n'y avait pas les jaquettes. Enfin, il y avait une jaquette, mais beaucoup plus petite. Ça a vachement perdu l'intérêt pour les collectionneurs. Après, ils ont sorti des séries spéciales, des trucs comme ça, donc évidemment, ça a pris la cote, quoi.
3: Et ouais.
1: Mais fonctionnellement, enfin, le vinyle garde toujours ce côté glamour.
3: Ouais, mais du coup, bon, CD plus accessible, quoi. Parce que maintenant, c'est 15-20 balles, là, bah, genre, ouais, c'était 3 euros le CD, et du coup, bah, quand quelqu'un a une discographie avec un univers qui est intéressant, bon, on regarde le reste, tout simplement. Et c'est vrai que, bah, là, regardant un peu les visuels et les univers qu'ils proposaient, bah, je tombe sur une jaquette, justement, où que le visuel m'intéresse. Je me dis, bon, ça, c'est peut-être un peu dans les tendances que ce que le gars écoute. Et je tombe sur un artiste, bah, Ninja Tune, hein, qui ont produit bah, Bonobo, Montebin, ou encore Cinéma Orchestra, qui s'appelle 0DB, donc c'est de la fusion jazz. Anglaise. Donc là, je vais vous présenter une track qui s'appelle Know What I'm Saying, donc avec justement l'artiste de l'Ohio, Paz Rock, qui est sur un LP qui était sorti en 2006, donc c'était leur deuxième. Le titre s'appelle Bongos, Blips and Bassline, et ce qui résume très bien l'univers qu'ils proposent pendant les 10-12 titres. On est un peu sur du hard jazz, hip-hop, broken beat, donc c'est très... C'est très chaleureux au niveau des sonorités et en même temps, tu as ce truc un peu froid du breakbeat et du break qu'il peut proposer. C'est vraiment un album qui s'écoute de long en large en ambiance, bah, en soirée, prendre un repas ou autre. Voilà, je vous le recommande vraiment grandement. Et bah, voilà, la track
4: en mangeant quoi du coup
3: Alors ça, franchement, écoute, tu m'as proposé des huîtres tout à l'heure, mais pour ceux qui sont allergiques, voilà, je vous propose peut-être des bulots, mais bon, en général, les fruits de mer, ça fait l'ensemble pas cool.
1: des crevettes.
3: Des crevettes.
4: On y réfléchit pendant le morceau.
1: Attention, j'ai appris que c'est radioactif, faut pas bouffer les crevettes.
2: Voilà. Et ben on peut y réfléchir pendant le morceau. Et pour rappel, l'année dernière, on avait fait une émission où on avait, pour chaque track, culinaire. Proposé un assortiment culinaire ou de boissons.
1: C'était grosse préparation là.
3: C'est vrai. On avait reçu Anka que 2 semaines après, alors qu'il était tellement adapté.
4: C'est dommage.
3: Ouais, je m'en souviens.
4: À 2 semaines d'écart. Mais bon, il y avait DJ Dessert, je crois.
3: Il y avait DJ Dessert. Il nous a pas desservi un autre cause celui-là. Bon bref, on va passer à la track. Donc c'est 0DB Know What I'm Saying featuring donc Pays Rock. Toujours c'est des sons très carse.
4: Yeah.
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1: 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C'est pas celle-là?
3: Non.
4: Ah non, on est parti sur une île comme ça et on revient.
3: C'est avec l'USB.
1: C'est ça, c'est 0 dB. Non, c'est pas ça, c'est... Attends, non, il y a toujours l'autre que j'ai pas arrêté, non, excuse-moi. Voilà, ça y est, c'est bon, maintenant. Putain de Spotify, quoi.

0: Ce qui est nous, on a apprenti stagiaire Asie von the Fluxive qui est redoré à la technique et qui nous montre ses meilleurs talents.
1: J'ai oublié. Il y avait longtemps qu'il n'y avait pas eu un Larsen.
2: J'ai oublié quelques boutons.
0: Quoi, qu'est-ce que tu dis? J'entends plus rien. Bon, voilà, excusez-nous pour les problèmes techniques, mais voilà, pour le petit récap, c'était donc 0 dB sur l'album donc Bogos Blips and Bassline. Seb, à ton tour.
3: Super cool, 0DB, bonne découverte, merci à toi, ça fait plaisir. Et moi aussi, j'ai fait une découverte lundi, j'ai écouté sur les dernières sorties, j'ai écouté un titre qui est, j'étais là, je fais, mais purée, mais c'est énorme comme producteur. Et je vais voir, et je reconnais exactement ce nom, c'est Kuro, et c'est le pseudonyme de Amon Tobin. Son premier pseudonyme dont il a sorti son album en 96, le premier album en 96, et il a sorti sous ce nom-là le 2 octobre. Donc tout frais, un nouvel album, peut-être pour les 30 ans de son pseudonyme. Et je vous ai choisi Beats of Eden. Franchement, enfin tout l'album est, c'est du Amon Tobin, donc tout l'album est bon à prendre, quoi.
4: Et il était caché, quoi. On savait pas que c'était lui.
3: Ouais. Ouais, okay. C'était son.
0: Il était à Montauban.
3: Il a fait vraiment qu'un
4: seul album. Ah non, un an et demi à Montauban.
3: Il a fait qu'un seul album en 96 et 97 sous son nom Amon Tobin. Ouais. Et voilà, donc c'est Beats of Eden de Kuro, aka Amon Tobin, sur Radio Éphémère.
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0: C'était Kuro ou Kujo, donc le premier nom de Amon Tobin. Voilà. Je pense que cet album, il l'a sorti pour les 30 ans du premier album, sorti en 96. Et, voilà.
1: Super.
0: Franchement,
1: du
0: Amon Tobin pur et dur. Quoi.
1: Mais qui est Kuro. Mais
2: et l'album est sorti déjà. Oui, il va sortir. Non, il est sorti.
0: Il est sorti,
2: déjà.
0: Ouais, le 2 octobre. Donc, ah oui, ouais, c'est du tout frais.
1: Ouais, on est à la page.
3: Ça a l'air
2: à l'heure. Quoi.
3: Ça a l'air assez péchu aussi pour du Amon Tobin.
0: Ouais, un peu moins ambiant, l'album est un peu moins ambiant.
3: C'est
0: ouais.
3: J'ai dit.
4: Non, c'est que depuis tout à l'heure, je peux pas m'empêcher d'entendre Amon Tobin à chaque fois. Ah. Je n'arrive pas à me sortir de ça.
3: C'est le trauma, vrai que le Brésil, c'est pas loin d'ici. Hein.
0: C'est juste à côté, quoi. À vol d'oiseau. Allez, petit passage au relais.
4: Allez, j'enchaîne avec une ambiance bien plus calme. Moi, je suis arrivée tout à l'heure dans les studios en disant « Oula, le niveau d'énergie est bien supérieur à ce que j'amène moi. » Mais bon, voilà, il faut de tout, donc c'est bien aussi. Donc moi, je pensais vous proposer ce soir un morceau d'un musicien néo-zélandais qui s'appelle Jonathan Bree, qui fait un peu de la... comment définir ça ? En fait, il a commencé avec un groupe de indie-pop qui s'appelait The Brunettes, qui était assez connu apparemment dans les années 90, puis il a continué avec sa carrière solo. Et le morceau moi, que je vous propose s'appelle You're So Cool, qui est sorti en 2017, et qui mixe un peu une ambiance
3: Ça, c'est vrai qu'elle est cool, hein ?
4: Ben, vous allez voir surtout qu'elle va être super cool, cette chanson, bien sûr. Et qui mixe un peu de la pop planante, mais avec une ambiance un peu qui pourrait faire penser à du Tame Impala ou du Dope Limon, un peu, voilà, un peu planante, un peu rock de l'océan océanique, quoi. Et en même temps, on a presque l'impression de se croire dans un film de David Lynch. Voilà, un peu, pour poser un peu le contexte, c'est un peu tout ça que ça m'a inspiré. Mais ça m'a bien capté, du coup, voilà, je vous laisse découvrir ça. N'hésitez pas à vous dire que vous êtes super cool en l'entendant, c'est hyper important.
5: C'est toi qui es super cool.
2: Du tout, vous n'avez aucun problème. Tout va très
4: tout
2: très
4: va
2: bien.
4: Tout va très très bien. Cool. Donc, You're non, So Cool, Jonathan Bree, et surtout, tout va bien au centre.
2: On laisse tous les problèmes en dehors du
4: studio. Allez, on prend les problèmes et on les envoie loin.
2: Sur Radio Éphémère.

0: c'était Jonathan Bree, You're So Cool, sur les Soundtrackers.
1: You're So Cool.
2: Très bon, merci pour cet instant rock, indie, pop, ouais. Indie. On se posait la
0: rock
2: question.
0: Douceur.
2: Rock douceur.
3: Surf sur un longboard, quoi.
2: Ah, carrément. Ah ouais, j'aurais dit grave.
3: Avec petite vague.
0: Petite vague, exactement. Vaguelette.
2: Allez, banco pour le clip, c'est parti.
0: Allez, c'est cadeau, cette ambiance toute plate, toute reposée.
2: Les ténèbres au micro.
3: Le champ de bataille est propre, Ayrton, à toi.
4: J'ai hésité à faire une rupture franche et à partir sur du punk hardcore. Je me suis dit, bon.
5: Après.
4: On va chauffer la nuque d'abord, tranquillement.
6: Pas
4: et
6: du
4: coup, bah, je vais vous présenter un morceau de Stick de Crazy Motherfucker. C'est donc le gérant du label toulousain de hip-hop, où il y a pas mal de groupes qui sont dessus, bah, toute la clique Altarba et compagnie, donc, qui d'ailleurs est à l'instru de celle-ci, qui est sortie donc, la semaine dernière, c'est Série Z. De Stick, donc Crazy Motherfucker.
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0: Et voilà, donc c'était Série Z de Stick, Crazy Motherfucker, donc yes. Nouveau morceau, j'espère un nouveau projet. Il en a quand même une bonne vingtaine hein, à son actif, donc il y a de quoi faire. Et voilà, bah, passage de relais. Hein.
1: Allez, je reprends le relais et on part direction Rotterdam pour découvrir l'univers de Tramhaus. Un groupe qui est né d'une simple envie de faire de la musique entre amis durant le confinement, un groupe de plus. Du coup, il s'agit d'un quintet néerlandais qui s'est soudainement imposé parmi les surprises de la scène rock indépendante. Pour l'anecdote, Tramhaus, c'est leur nom, il vient d'une simple faute de prononciation, combinée à un clin d'œil affectueux à une friterie de leur quartier. Parce qu'à la base, ils voulaient mettre Trams, T-R-A-A-M-S, et ils se sont trompés quand ils l'ont dit, et ça a fini en Tramhaus, du coup, la friterie de leur quartier. Du coup, on écoute tout de suite... Plovdine, qui est littéralement le premier morceau de leur nouvel album Blister, sorti très récemment, le 9 octobre.
2: C'est quoi un quintet, Yves, s'il te plaît?
1: C'est un groupe de 5.
2: Ok.
1: Merci. C'est bon Yves.
2: Ouais, c'était comme ça.
3: Trio, il y a le trio, il y a le
1: quatuor.
4: Le quintet.
1: Le quintet, toujours sur Radio FMR.
3: Et l'octogone.
1: Avec les Stone Trackers.

0: c'est bon ça. Quand ça donne envie de skater, on sait que c'est du bon. Ouais.
1: Tram House, du coup ils sont chez Vicious Circles.
2: Ok, Vicious Circles, le label de Bordeaux qui a le chape à Toulouse.
1: Exactement, ouais. Oui, c'est ça. Exactement. Okay, ça marche, ouais. Label indépendant.
2: Bordelais.
1: pas de discours sur les Bordelais.
2: Non, on n'a jamais osé dire.
3: C'est un mot de label.
2: Ouais. Oui, bah, carrément, big up à eux d'ailleurs.
3: On leur pardonne. Bon, mais je vais parler d'une vieille connaissance des Soundtrackers. Il s'agit de Anka, qu'on avait fait venir plusieurs fois dans nos studios, notamment avec un live mémorable. Je me rappellerai toujours le guitaro avec son ampli dans le hall pour ne pas saturer le son. Enfin bon. Voilà, donc la semaine dernière, ils étaient à l'espace Bellegarde pour un concert interview qui était très très bien. Vous pouvez d'ailleurs trouver le podcast sur podcloud.fr Bellegarde Anka. Ils viennent de sortir un album qui s'appelle Tout est politique. Et dans 15 jours, il y a Paul, donc le guitaro, qui va venir nous présenter son album solo aussi, qui sortira donc de tout début novembre. Donc on va écouter un morceau qui est assez connu, qui date un petit peu, qui s'appelle Rave. Et qui est... alors, Anka, c'est un groupe plutôt hip-hop avec guitare, très engagé politiquement. À la fin de l'interview, mon co-animateur a demandé « Qu'est-ce que tu souhaitais le plus dans la vie ?» Anka a dit « Voter Mélenchon au second tour ». Voilà. Donc, on le soutient pour ça.
4: Allez. On avait été les voir, avec Ayrton au flashback.
3: Ouais.
4: C'était cool.
3: Ouais, moi je trouve qu'il y a bonne patate, ouais. Les textes sont incisifs et la guitare aussi est vachement agréable avec. Ouais. Allez, pour ceux qui ne connaissent pas, donc Anka, le morceau c'est Rab.
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0: Voilà, donc c'était Anka, le track Rave sur le nouvel album qui vient de sortir, qui s'appelle Tout est politique. Allez, hop.
1: Allez, on enchaîne, je prends le relais, on va s'écouter pour moi un gros classique. Alors, de toute manière, c'est clair, ce morceau a été nommé comme le meilleur morceau du monde.
0: Oh, donc, carrément.
1: Donc, soyez prêts chez vous.
2: Tu l'as chasamé combien de fois?
1: Ah, celui-là, je l'ai pas, c'est le seul que je connais par cœur, je pense. Voilà, donc, pour ceux qui ne connaissent pas, c'est Todd Terje, qui est un DJ norvégien, et qui a sorti voilà, un ovni avec ce morceau qui est incroyable, qui dure 6 minutes 40. Il y a tout dedans, il y a tout ce qu'on aime dans la musique, c'est fantastique.
3: C'est-à-dire tout.
4: Mais tu bosses pour lui ou ça c'est se passe comment?
1: Non, c'est le meilleur morceau du monde, Benji. C'est, voilà,
3: ah
1: c'est
3: ouais,
1: ça. Et
3: carrément.
1: On est au moins trois à le penser, ce qui est déjà une base.
4: C'est une bonne base.
3: C'est qui les trois?
1: Solide. C'est des amis à moi, de très bonnes compositions. voilà, et donc c'est sur l'album It's the Harps, sorti en 2012, et c'est quelque chose d'un peu progressif, un peu comme ce morceau. Et il explore voilà, des planètes un peu inédites. Et en même temps, c'est hyper chaleureux. Il y a quelque chose d'hyper sécurisant, je trouve, dans ce morceau.
2: De maternant, tu dirais ?
1: Presque un peu maternant et paternant, ma paternant. c'est magnifique. C'est vraiment un bijou. Donc, je vous laisse découvrir le morceau qui s'appelle Inspector North de Todd Terje sur les fucking Soundtrackers.
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2: Et voilà, maintenant on est 4 à trouver que c'est le meilleur morceau du monde. On est de plus en plus. C'était Todd Terger.
0: Non, moi je suis pas
2: l'album
0: d'accord.
2: It's Herp. Et le morceau c'est Inspector North. Retenez bien ce nom parce que ça cartonne.
3: Je suis pas du tout d'accord. Je suis pas du tout, pas du tout.
1: Mais toi t'es les ténèbres aussi.
3: Je suis parti vomir.
2: Ouais, en tout cas, je voulais remercier tous les Soundtrackers qui m'ont permis de passer ce morceau un peu long parce que je sais que c'est pas forcément la cam de tout le monde.
0: Sauf ceux qui sont les vomir.
2: C'est ça aussi les trackers, c'est pouvoir passer un morceau coup de cœur.
4: C'est ça que c'était
2: dans jugé, dans et être jugé aussi, mais pouvoir le faire dans un milieu, voilà.
0: Bienveillant et pas condescendant du tout, tu vois.
2: pas du tout, donc merci à tout le monde. Quoi.
5: On a noté, de toute façon, la vengeance ce sera dans 2 semaines. Ouais, on va mettre les meilleurs morceaux du monde à chacun notre tour.
2: Pourquoi pas faire un thème.
5: Allez, un thème meilleurs morceaux du monde, tout à fait.
3: Ça va être trop dur.
5: Mais tout le monde avait le sourire dans les studios, en tout cas.
2: Pas donc facile, ça, Ayrton.
1: Mais grave, on était tous trop heureux, tout le monde dansait et tout, c'était fou. Hein.
5: Surtout toi.
0: Non, mais merci à toi, ça reste un classique dans son style et moi ça me fait plaisir à chaque fois que j'entends.
1: Ah, mais du coup, t'es le 5e.
0: Je suis le 5e.
2: Allez, 5 guitares, on va doubler là ce soir. C'est incroyable. On fera des soirées, on l'écoutera en boucle, les gars, si vous voulez. Allez, let's go.
0: Rendez-vous la semaine prochaine, 2h de Todd Terger sur FMR.
3: Je serai pas là dans 2 semaines, ça tombe bien.
0: Il y a un rhume qui traîne en ce moment.
3: Ouais, voilà.
0: Je vais prendre le relais, du coup, je vais repartir sur le groupe slash Sound System que j'ai remis avant qui s'appelle New Age Collective. Du coup, cette fois-ci, sur une track un petit peu plus énervée, qui est un peu moins dans la veine rock psychédélique, un peu plus sur la veine skate rock slash metal, mais qui garde son côté super breaké. Et Sound System UK, on sent les influences Spiral Tribe, Prodigy. La track s'appelle You What Mate, expression qui veut dire t'as quoi mon gars en anglais.
5: Mon pote.
0: T'as quoi mon pote
5: Est-ce que t'as mon pote.
0: You What Mate. Voilà, du coup, je vous laisse écouter ça, je vais pas.

0: Trop bon ces Anglais. Ouais. Excellent.
1: Ah, claque. Il y a un petit côté Prodigy, je trouve.
2: Ouais, mais ouais, ici, peu, ouais. On sent les inspirations de ça. C'était You What Mate de New Age Collective. Je vous invite vraiment à aller voir tous leurs sons. C'est sur toutes les plateformes.
0: Et puis les clips aussi hein, sur les YouTube. Clips ouais, ça plonge bien dans l'univers de ce qu'ils essayent de dégager de par bah voilà leur look, leur squad tous ensemble, leur bande de potes hein, tout simplement ouais. Parce que on voit qu'il y a Ezikos, mais il y a également bah voilà tout le collectif derrière ou le lieu de vie dans lequel ils sont où ils gravitent et tout avec leur petite roulotte façon steampunk et tout. Non, c'est marrant comme tout. Petit passage de relais. Bah, c'est un groupe que je vous ai parlé il y a 2 semaines. Ex Machina. On était sur quelque chose de relativement fusion dub électronique avec donc des textes en rap français et bah sur le même album là c'est une petite phase justement juste instrumentale pour vous faire justement découvrir une autre facette de ce groupe en featuring avec donc un bassiste producteur qui s'appelle Robert le Magnifique qui vient également de Rennes. J'ai également écouté hein, de mon côté ce qu'il proposait ce monsieur, une électro abstracte très intéressante sur 2 albums qui sont disponibles un peu sur toutes les plateformes. Alors c'est pas comme ce qu'on va écouter là qui fait avec Ex Machina, mais dans un registre électronique un peu fifou et abstract, c'est très intéressant, donc je vous invite également à l'écouter. Donc Robert le Magnifique, donc en featuring à Ex Machina, et donc la track qui est donc sur l'album Derrière l'œil, qui était sorti en 2009, où je vous avais présenté donc la track donc la 6e piste la semaine dernière, je me souviens plus le nom, Programmé, ça s'appelait. Et donc là, la track s'appelle Robots in Love, donc toujours chez les Soundtrackers, on est parti pour 5 minutes d'instrumental.
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0: Et c'était Robots in Love, donc par le groupe Ex Machina en featuring avec donc Robert le Magnifique, qui est donc producteur, bassiste, et qui a également fait plusieurs featuring avec ce groupe sur les trois albums qu'il avait édités. Donc lui, voilà, okay, un univers différent, mais très intéressant également. Je vous invite à écouter. En tout cas, c'est bien produit.
1: Ouais.
0: Et
1: ouais.
0: Ça part un peu dans tous les sens. Mais
1: du gros son.
0: C'est du gros son. Et ça irait très bien aussi sur un beat de hip-hop pour poser un MC dessus, sans nul doute pas. Seb, à ton tour.
2: Allez, à mon tour, je laisse la capsule sur le micro. Et encore une petite nouveauté du côté de Team Mortgage. Je crois qu'ils ont déjà été présentés à la radio il y a un petit moment.
0: Ouais, tout à fait. Ouais.
2: Avec leur dernier album, leur dernier EP de titre qui s'appelle Démocratie Manifeste. C'est un groupe de punk rock, plutôt garage punk, je trouve, que punk rock. Ils sont originaires de Washington DC. Le groupe est composé du guitariste et du chanteur James Gill et du batteur Ed Barkauskas. Sur leur track Démocratie Manifeste, fallait que j'en parle, le groupe explique que la chanson est venue naturellement alors que les États-Unis se rapprochent selon lui de l'univers de 1984 d'Orwell. Il parle d'une société qui prend tout et ne rend presque rien, où chaque aspect de la vie américaine est devenu une arnaque. Le titre exprime donc la frustration d'avoir composé avec ce système au quotidien. Ça leur rejoint en fait la DA du groupe, de ce qu'ils font d'habitude, quoi. À bas l'Amérique, quoi.
0: Mais le titre, il est en français ?
2: Démocratie manifeste. C'est en anglais.
0: Ah oui, d'accord. Oui,
2: Démocratie manifeste.
1: Ah oui, c'est avec un Y.
0: Ah oui, je comprenais pas pourquoi c'était un groupe outre-Manche alors que le titre est en français. Ils auraient pu le faire exprès, en français. Je pose la question.
1: Ouais.
2: J'avoue que je le dis en français. Mais
0: bah oui, oui, c'est pour ça.
2: Donc, Démocratie Manifeste.
0: Ah oui, ok.
2: c'est sorti début août et c'est sur l'EP du même nom. Team Mortgage sur Radio Éphémère 89.1.

0: court mais intense, comme ce qu'ils font d'habitude, quoi. Team Mortgage.
1: C'est un peu plus propre au niveau du son.
0: Clairement, ouais.
1: Même la voix du chanteur, on dirait qu'elle est beaucoup plus. Ouais. On la reconnaît pas par rapport à certaines prods.
0: Ouais, c'est vrai. Ouais. Je trouve qu'avant, c'était. Pas non plus crade, on va dire, mais c'était.
1: C'était crusty quand même, mais ça donnait son charme de fou.
0: Ouais, c'était beaucoup plus garage, je crois, qu'avant, quoi.
1: On sait que t'aimes bien quand c'est crusty, fais gaffe.
0: J'adore.
1: Ouais, non, mais c'est bien aussi comme ça.
0: Ouais, carrément, ouais.
1: Mais c'est vrai qu'on est sur un truc quand même où ça recherche plus à faire propre pour évoluer un peu dans la discipline.
0: Et puis, c'est vrai qu'avec un son comme ça, quoi, on a vraiment pas l'impression qu'ils sont juste deux, quoi.
1: Oui, c'est vrai qu'ils sont deux.
0: On a l'impression qu'ils sont trois ou quatre, quoi.
1: Ouais, comment qu'ils se démerdent. Je serais curieux de voir ça en live, quand même.
0: Franchement, ouais. J'ai hâte. J'ai hâte.
2: Ouais. Ah ouais. Ils ont six mains, ouais.
1: Si ça se trouve, ils ont une malformation. Surprise lors du live.
0: Et s'il y a des organisateurs qui sont dans ce style-là, ouais, qui peuvent les faire venir sur Toulouse, franchement, ça serait super. Ça serait super. J'ai hâte, hâte de les voir sur scène, ouais, carrément.
1: Blandine, t'en penses quoi?
3: J'en pense que je vais continuer avec ma chronique parce que je n'étais pas du tout en train d'écouter ce qu'il disait.
1: Ça a le mérite d'être honnête, mais en même temps, je savais que tu allais passer, donc c'était le passage.
3: Tu m'as pris au dépourvu.
2: Allez, concentré.
3: Allez, moi j'enchaîne et puis je vous propose encore une fois de redescendre en énergie pour un morceau plus tranquille d'un artiste qui s'appelle Ghost Poet. Un artiste britannique, plutôt sur la scène rock alternative, mais depuis 2021, il vit à Berlin et il a un peu élargi son champ artistique avec notamment des performances, des sculptures, photos, vidéos, enfin, en tout cas, un artiste protéiforme. Et on aime bien ça. En tout cas, moi, j'apprécie les artistes qui savent se renouveler un peu dans ce qu'ils font. Et là, donc, c'est plutôt la partie musicale que j'ai envie de vous proposer d'un morceau sorti en 2015 qui s'appelle X Marks the Spot. Qu'il a sorti, je crois que c'est son troisième album. En tout, il a sorti 5 albums et 2 EP, donc quand même assez prolifique dans ses productions. Et j'ai pas grand chose à vous dire, je vous avoue, si ce n'est qu'encore une fois, on est sur un morceau très mélancolique, mais ça, moi, j'adore. Et j'ai trouvé assez intéressant son flow qui est un peu désabusé, j'ai envie de dire. Enfin, il y a quelque chose d'un peu nonchalant dans comment il chante, et je crois que j'ai bien apprécié ça. Donc, je vous en dis pas plus, je vous laisse découvrir Ghost Poet.
1: Et juste par curiosité, ça veut dire quoi, protéiforme ?
3: Protéiforme, c'est aux multiples formes.
1: Ok, d'accord. Je sais que je ne l'avais pas, et donc peut-être que d'autres non plus, donc là, c'est pour l'instant culture.
3: À tout moment, je peux donner la définition. Mais merci beaucoup,
1: Corinne, ça déchire protéiforme, donc plein de formes différentes.
3: Voilà, c'est ça.
1: Ouais. Merci beaucoup.
3: N'hésite pas à le réutiliser, ça fait toujours son petit effet.
1: C'est stylé de fou, quoi. Ouais.
4: En repas de famille.
1: T'inquiète. Ou... Je vais l'utiliser avec beaucoup d'allégresse dans plein de moments différents.
3: Donc sur ce, profitez bien de cet artiste protéiforme sur les Soundtrackers. 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

0: c'était Ghost Poet X Marks the Spot.
1: Bah merci beaucoup pour cette découverte.
2: Ouais, c'était pas mal.
1: Super
2: ouais.
1: Cool, j'adore la voix de ce chanteur.
0: Un peu de love vraiment. Pour cette fin d'émission.
3: Ça fait plaisir. Biote, c'était pas mal.
0: Non, mais attends, je prends ce genre de miettes.
2: Non, mais bon, j'ai pas eu une écoute approfondie. Mais c'est vrai que le track est plutôt agréable à écouter. Voilà. Et la voix, c'est vrai, comme tu dis, un peu détachée.
4: Traduction, c'est pas Elfish, quoi.
2: Non mais monsieur, je n'écoute pas que des Elfish dans ma vie, hein, je te rassure. Hein.
3: Il y a un Dozer aussi.
0: Bon, bah Ayrton...
5: Bah, on va réveiller tout ça.
0: Hein. Voilà.
5: Ouais, donc du coup, je vais vous présenter le dernier morceau de Calva Louise qui est sorti jeudi dernier, La Promessa. Et ça tombe bien parce qu'il passe dans 2 semaines au Rex avec Imparfait. Voilà, bah, vous pourrez faire une émission de Lover mercredi prochain. Et je vous invite aussi à écouter Imparfait. J'ai énormément hésité à mettre Mange-Mort d'Imparfait qui est excellente aussi. Mais voilà, il a fallu faire un choix. Et Calva Louise n'a jamais été présenté pour l'instant, donc allons-y. Hein.
2: Priorité aux nouveautés, ouais.
5: Voilà. Donc, La Promessa de Calva Louise.
2: Si.

0: Donc voilà, c'était Calva Louise, La Promessa.
1: C'est mieux bien.
0: Donc, bon petit trio anglais qui mélange avec. Ils sont originaires Venezuela, France et Nouvelle-Zélande, il me semble. Donc,
2: ouais, le batteur est Nouvelle-Zélande. Ah ouais, elle est de l'Amérique du Sud. Et puis, ouais. Et puis, c'était déjà passé à Interférence. C'est super efficace en live.
1: Ok, ouais.
2: Franchement, ouais. C'est super bien réglé, super énergie. Et c'était en première partie de Stray From The Past, quand même un groupe de hardcore new-yorkais qui est quand même très réputé. Donc. Qui justement, de par leur efficacité scénique et de production, leur emmène dans toutes leurs tournées internationales.
1: Ouais, c'est cool, ça, ouais.
2: Donc eux, ils étaient super contents d'ouvrir le bal pour un groupe comme ça. Quoi. Et en plus, ils faisaient leur dernière tournée, les Stray From The Past. Et donc là, qu'ils retournent au Rex, c'est cool. Ça, ça a l'air d'être une belle date qui s'annonce. Quoi.
0: Ouais. Bah, surtout avec Imparfait, hein, parce que c'est vraiment Imparfait, eux que j'attends, en fait. Gros
2: ça
0: mélange.
2: Ça se conjugue bien, excellent. Ouais. Trop bon.
0: Ça se conjugue bien, exactement. Et gros mélange, pareil, et qui a l'air très prometteur au niveau scénique de ce que j'ai pu voir. Donc voilà, c'est le 28 au Rex.
1: 28 novembre.
0: Non, octobre.
1: Octobre, là, oui. Ouais.
0: Donc, ok. Voilà, passage de relais.
1: Ben, c'est la prochaine émission, je crois.
3: Ouais, bah écoute, je vais.
1: C'est toi qui finis ?
3: Ouais, pour une fois, c'est moi qui finis avec.
0: Franchement,
3: ça fait. Non. Et même pas avec Elfish, mais ça fait très longtemps que je veux la présenter en fait à la radio. Et mon artiste chez Prospect préféré, Christa Bourgeois. Grosse artiste qui est originaire d'Amérique, qui est basée maintenant à Rotterdam, qui est chez Prospect, notamment chez Carnage aussi. Et ça fait vraiment très longtemps que je vais la présenter. Elle est performance live, productrice et DJ de techno-industriel hardcore avec un son abrasif, de grains corrosifs, de textures dystopiques et de percussions implacables.
1: Rien que ça.
3: Rien que ça, quoi.
2: C'est lui qui l'a écrit en plus. Hein.
1: C'est moi. Je croyais que c'était l'auteur. Ouais.
3: Elle nous a sorti le 22 mai son EP 4 titres donc chez Prospect, les rois du hardcore,
1: quand même
3: hein, qui s'appelle Act of Resistance. Et j'ai choisi la track Act of Resistance ce soir pour vous faire écouter chez Soundtrickers Radio Éphémère 89.1.
1: Allez, c'est parti.
4: Ouais.
5: No, I mean, some of the younger people have a kind of resistance. I don't know, we just

0: It has always been easier to destroy.
1: Ah, un peu de sang quand même.
2: Voilà, résistance. Résistance partout.
3: Pas mal.
4: Juste
3: pas mal. Adjectif, pas mal.
4: Mais c'est cool, ouais. Bah, Crystal Bourgeois, si je dis pas de bêtises, la plupart du sound design qu'elle fait, c'est sur du modulaire.
2: Elle fait vraiment que du modulaire, que du live, quoi.
4: Okay.
2: Vraiment, avant d'avoir fait du hardcore, enfin, elle faisait de la house, complètement autre chose. Et en fait, à force de produire de la house, elle s'est rendue compte que ses sonorités étaient de plus en plus agressives au fur et à mesure du temps. Et en fait, elle s'est dit pourquoi pas. Basculer sur du hardcore, quoi. Et tant mieux. Tant mieux qu'elle ait fait ça. Et c'est une. C'est un vrai coup de cœur pour moi, quoi, depuis pas mal de temps, quoi.
5: Vous voyez pas, mais il pleure quand il dit ça.
2: J'ai le cœur qui bat.
6: En tout cas, il a les yeux qui brillent.
2: Ouais, carrément, ouais.
1: Ça, non, c'est beau, ça.
2: Ça fait plaisir d'avoir des artistes comme ça, quoi, surtout féminins qui font. Parce qu'ils sont pas beaucoup représentés
4: dans
2: le monde du hardcore.
4: Ils sont pas représentés dans la scène, d'accord. Ouais.
2: Voilà.
1: Bon ben, je crois qu'on a fait le tour.
4: Hein. Bonne émission en tout cas.
1: Ouais, super émission. Ouais. Et puis merci beaucoup aux invités.
5: Et encore bon anniversaire.
6: Allez, Alex,
5: bon anniversaire. Ouais.
1: Merci aux anciens aussi, aux historiques qui sont venus ce soir. Merci à vous. Ouais,
4: j'en profite pour faire passer un petit message. En tout cas, si vous voulez retrouver les playlists de l'émission, on a un petit Instagram où on poste. Du coup, la playlist écrite, parce que des fois, on prononce très très mal les noms des sons et des artistes.
1: Surtout si on a picolé avant.
4: Si ils sont étrangers, on n'a pas forcément la prononciation.
6: Ou si on a un gros rhume.
1: Pareil, ouais.
2: Souvent, c'est tout en même temps.
4: Voilà, c'est soundtrackers.fmr, soundtrackers avec un Z.fmr, les lettres FMR. Retrouvez sur Instagram. Si vous voulez retrouver la tracklist de l'émission et les podcasts sont à retrouver sur podcloud.fr.
1: C'est ça, vous tapez les Soundtrackers avec apostrophe Z et vous tombez sur les 40 émissions, je crois, qu'on a dû mettre. Alors, elles n'y sont pas toutes, mais bon, il y a quand même une bonne partie.
6: Et surtout, on vous donne rendez-vous dans 2 semaines.
1: Tout à fait. Yes.
6: Mercredi, dans 2 semaines, même heure.
5: Merci à tous pour votre écoute, en tout cas. Dans 2 semaines pour à nouveau 1h30 de découverte en tout genre et de partage.
4: Bonne soirée.
5: Des gros bisous à tous, passez une bonne soirée.
6: Les Soundtrackers sur Radio FMR.
4: Rendez-vous le 17 pour tout foutre en l'air.
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7: Au revoir. A bientôt, chers auditrices et chers auditeurs. Merci les Trackers. On s'est régalé ce soir. Vive la musique, vive Radio FMR.
1: Le générique il part pas, donc c'est pas grave. Non, mais.
4: J'ai
1: plus de générique. Hein. Pourquoi il veut pas ?
8: On a perdu le générique, ça veut dire que.
4: C'est la lutte finale.
1: Bon, mais c'est pas grave, il n'y a pas de générique.
8: Samedi, le message.
1: Bon, ben je vous laisse directement avec le robot alors. Allez, bonne nuit.
8: Quoi ? C'est un 14 ?

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Micmac mourant miroir. Je veux forniquer qui tourne les sangs. Et ce n'est pas l'insipide érotique de la mort, mais sa tumeur, sa pornographie réelle, derrière la porte, aélimée, dardard, parce qu'elle drague le micmac du pareil au même. Le fin fond de la côte d'Adam, là et pas ailleurs, dans le miroir retardé où l'érotisme prive la sécrétion porno dans sa nature intégrale de feu, sa nature liquidatrice d'organes qui ont failli. Là et pas ailleurs, la région du mec-mec que les crevures de l'érotisme hâtifs en vise de forme et de leur tombe.

au sein des marais, à odeur de poulpe. Des bêtes exacerbent leur rute. Le brouillard noir les corps d'adolescents en partance. Dans la vibration solaire, les garçons fichent leur force commune. Barbouillés de peinture de guerre, montent dans l'espace. Transparent et neuf. L'Auroch dénude sa charpente osseuse. Attila à la tête des hordes s'empale sur le roc poussiéreux. Tente d'atroces reptations. Il déchire sa toison, l'enqueté, rouillé par le sang qui sourd de sa pendaison noirâtre. L'enqueté. L'enqueté. Rouillé. Le sang qui sourd de sa pendaison.

0: et tous ces noms que nous aimerions voir apparaître sur l'écran. All these names we like to see now on the screen.
1: Oui, bien sûr, mais les artistes aujourd'hui s'en réduisent à ce compromis marchand de l'art que l'on nomme culture. Un extérieur de l'art où celui-ci ne vit plus que de ses divorces et où cette soi-disant culture ne fait que montrer tous ses manques. Tout le monde est mécontent, méfiant, déçu. La culture comme les artistes en premier. Crise et chuchotement, plainte pour plainte, jamais coup pour coup. Les participations aux projets culturels, concours et autres manifestations officielles sont de plus en plus nombreuses. Les artistes alimentent ce manque de conversations trop souvent inutiles, reportant toujours la faute sur autrui. Il serait plus vrai de se taire et de se retirer, ce qui ne les empêcherait aucunement de travailler. Les artistes devraient retrouver le sens du travail.

0: petite maladie de la nuit, de la pluie, et des frimas tapis dans le glossaire des nerfs. Ribouledin gribouland d'un troc et l'autre pour oxyre la névrose opiniâtre et claquer sans compter tous ces bifetons d'angoisse. Dans la chaleur, la moiteur, le brouhaha, la promiscuité des chairs et des déglingues mentales. La quête du refuge provisoire, de la touffeur amène ou planquer dans le chiche et fugace plaisir sa viande moche et ses pensées morbides. Petite musique de la noche débile, soin souillon dans la vachie des plis, âcre désespérance, swingant ferme et sans scrupule, déconnant pareil que la vie, fourrageant le fourbi du bulbe, au même train où vont les choses graves et les songeries arbies. Pauvres émois de rien du tout, bisbillant dans l'ombre pour la survie du petit trou de balle mental, sans cesse chicané, harcelé, agressé, violenté par le plus vil et pernicieux destin. Petite complainte de la touffeur turpide, des pas paumés, des frôlements feutrés, fugace ironie de l'ombre plongeant dans le décolleté des gisquettes éméchées, gagneuse gironde chaloupant au gré des rencontres furtives, des murmures salaces et des plotages multiples, éternelle rengaine des amours frelatés, des fausses caresses et des baisses sans baiser. Petite balade de la nuitée lactée, salive bigleuse, des étoiles dérivant au fil du temps félon, vers les cœurs affalés dans leurs tripes cafardeux, silence souillon étendu dans l'éther, poisse de destinée, chancre d'éternité, plaies putrides et contusions génétiques, le firmament souffre, saigne et crucifie pour nous, charabia mélodramatique collée aux lèvres des anges toc, déchus, les esbigneurs malnés qui fientent tous leurs problèmes louches et se shootent au médoc générique, débauche enfarinée, des culbuteurs de poisse, des lardons de la débine, des loctus de la déprime. Petite musique de la night négligée, séductrice ferme pour refouler à cran, se rinant tous azimuts son baratin sexuel, et loupiotant du prose pour aguicher le manant, sur la saoule partition de son épiderme black, fait décoller l'entrave et caner la raclure des démiurges dissonants. Scansion barbare, de la narpe nébuleuse, cruauté propagée sur un vieillard connu, tatoué sur les poignets et les paupières meurtries, couplet, glaucle, de la nose fanatique, nationale attirance, ségrégation merdique, jeu de mains et de bras hystériques, sombre et pervers revers de brandons défoliants, mauvais souvenirs dans les chaudées des chairs et des mémoires à vif, brûlures, morsures dans le gras des consciences, maux de tête et gueules pâteuses, idées fétides et relents orduriers, blousés par les premières lueurs de l'aube, la chaude, douce et tendre lumière naissante qui tend aux êtres les plus désemparés son influx fulgurant, son adorable et lénifiante pureté. Fascinant chorus de la réalité grisante, turbulence et défi, débridant le flasque flux de la vie, note fauve, fiévreuse et indomptée, née dans l'enlousdé des porches et des encoignures louches, traversant les cloisons, franchissant les barrières, explosant les ghettos, pour investir l'espace de leur poignant tempo. Petite musique de la fin de nuit souriante, rythme sourd de la pulsion nouvelle, murmure des tons et des nuances probantes, apaisant l'air, renouant le lien entre les êtres et l'univers, résurgence des consciences, réouverture des vannes, d'où s'égaie sans faillir l'indomptable désir qui fait mouvoir les formes et les pensées saillir.
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3: Nuptial. Assez le pain, le vin, la table. Assez l'oraison ou bien néant. Avec l'alcôve, le lit défait, le cri, la faille. Assez l'encens, la liturgie. Assez j'entends la lalie. Creuser, creuser encore, creuser mon corps, mon sang. Mon sang à volo, le flux. Ceci mon corps, ceci mon sens. Marées androgynes, j'obéis. Le tympan, mais crevez-le. Immensément. Silence.

La nonne sanglante démantèle les stratégies de la roue centrale et programme mes nerfs de saurien en vue d'un apex de déflagration criant les cigarettes de l'ineffable. Les derniers mots du regard braqué, lorsque m'observant dans le miroir, je me divise par Dieu. Reptations aurifères, soudoyant l'axe de ma vipère faciale. Ainsi s'abaissent les manettes d'un dire pharaonique. Une esthétique du délabrement qui dénoncerait la théophanie comme ultime étape du processus de putréfaction. Le télescopage des icônes macabres salivant une haute couture résurrectionnelle. Au zénith des suffocations orphiques s'élabore une démonologie des coïncidences suspectes. Télégramme lugubre dévalisant le coffre à jouer de mes supputations. Je mâche en ton souvenir d'étranges griffons aux cils contondants. Je me remémore des sourires pathogènes à stupéfier le varan principal de mes gestuelles d'os. Ici éjacule les tarentelles de cyanure. Nous nous reconnûmes aux fractures abyssales de nos paupières. Et tout se consume, les poignées de porte restent dans les mains. On se brûle en faisant du café. La couleur des yeux change. Et au bout de plusieurs mois, de plusieurs années, l'on est obligé de se rendre à l'évidence. On travaille pour l'autre côté. Pareil vécu théopathe, laqué d'innerre, exhibe en prose vénéneuse l'axe des dérapages. Femme fatale des romans policiers, Lilith. À moi, la salvation braque. Le marbre des tombes.

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dans un bûcher d'espace. Se consume la charogne humaine. Un état de triangle de cendres. Pitoyable retour de flamme dans les roues où la canne désigne un point ultime de brillance. Focalisé, l'être de feu ne respire qu'à peine. S'il souffle, il s'éteint. Et un feu mort est une charogne de plus, délaissée par la crame. Dans le vif d'une terreur d'organes, s'empile l'état lardé en fièvre d'écarissage. S'y s'enterre et frôle la lave. C'est en transe de grésillement qu'ils achèvent leur cycle d'enfermement. Seul un grand feu d'espace qui est un cerveau né à lui-même en permettra la mutation en tournoiement de foudre interne.

transparente et dédoublée. Des masses de larves carnées s'abouchent à l'invisible, reformées au centre des poches de douleur. D'être manipulées en forme régurgitée, de lentes danses enfiévrées, anorganiques écorchées, douillent la braise, pèsent la mort qui de sa fente laisse écouler notre feu ressuscité. Ainsi, de feu en larve, de lave en terre, des milliers de cerveaux renaissent de la cendre, décrassés de la suie, de la boue, de l'enfer, et débouchent dans des chantiers de langue, un ouragan de sphère. La nuit alentour, déchirée par les foudres, met en relief les formes, les gangs et les mondes. Le triangle des têtes, à l'aigu des phobies, fixe la bête déloquée de ses mortelles concrétions, comme une guerre déterminée à pulvériser ses gosiers.

de fixité, en minéralité. La bête bascule dans le gouffre d'un sang de haine momifié.

dans son bouge. Elle ne bouge ni ne s'endort. Dans le maintien, en douloureux effort, de qui s'y risque va s'écorcher. Une danse de langue, une danse de fer, c'est tout le dilemme de la chair. Une viande brûlée, un organe de terre, accule la bête à son cerveau mort. Du grill de la pensée à reculons, aux fourches de damnation, l'être de l'entre-deux accumule les graisses mentales. La violence du corps, c'est la fureur à l'extrême des langues, des gorges et des souffles. Réveillez le guerrier des flammes. Qu'il compense sa perte d'âme par le fourbissement des armes au noyau des charges de foudre. Lorsque le tout s'annule et bascule dans un grondant de déraison, de porc de terre vénéneux, de grandes gorges de jadis où crie l'enclume, les forces basculées, entraillées par sa section en lanière de salaison, dans la cryogénie des mondes et des formes pulsées. Le grand bordel de viandes inversées sous les masques et les boucliers de la torsion des gueules en hurlements cramés rêve le cercle à viscéralité où les démons s'emparent de la pensée à rage et outre pour crime de verticalité.

Venger la terre, venger sa mort, enfouir suivra la l'orage, le suivre des esclaves d'angoisse, le rictus haché brûlé, du sang tiraillé en air pour le verser, des multifaces opposées, où nuit et lune, et crânes en cachet, choquent l'os noir et font giguer le sang. Les crocs, le foutre empoisonné, dans la nuit loque, alors que t'es rongé d'acide des contrées, des souilles, des dômes.

porte de l'agonique décérébré. Marqué des fers et martelé, voici la fin des mondes. Certains êtres encore véloces tentent une vitesse de mutation dans l'outre-passage à l'état de mendication. Cela palpite comme à l'ère de la guerre des nerfs. Cela souffle encore bruyamment, malgré l'atrophie du trop de face en force. Cela stridule à l'ultrason dans un gouffre des gorges ultimes, un ébloui de foudre interne. Cela s'étreint, se dévore, masque tout ce qui ronge, rampe, reflue, régurgite le néant blanc géant en ferraille de saccage. Cela bombe les gueules d'ombre à la hache de conscience pour en ouvrir le bloc de terre et dégager de la lumière de cette matière de choc.

ainsi. De bloc en terre. De terre en dévoration. Les cerveaux en langue pour beau de mots. Malgré les états contraires. Et la menace de damnation s'engouffre entre les trous d'espace. Pour connaître de la défense en force.

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Bonsoir à toutes et à tous, on est jeudi, il est 22h passé heure française sur les canaux 7C de la DAB+, ou sur le streaming internet de Radio FMR. C'est l'heure de Mirage, l'univers de musique parallèle, émission de la musique électronique, mais pas que. Et bienvenue à tous ceux et celles qui nous rejoignent et qui nous écoutent de par le monde, en direct ou avec les replays. Alors ce soir, on passera 4 morceaux de Ensu Kansu, le nouvel album de Himekami, et 2 morceaux de Fade to Black, le dernier album de FD Project. On découvrira également une sélection de morceaux issus de 3 albums du label Heimat der Katastrophe, ainsi que Dream Rider de Steve Hillman de son nouvel album Spectral Wave 2.

Bien évidemment, quelques classiques sont au rendez-vous avec David Prescott. Vangelis et Tangerine Dream, sans oublier une nouvelle session inédite et exclusive de Eon de Jean-Michel Jarre. Oui, le dernier remake à mi ce soir.

0: Je suis Dark Lion, votre guide pour ce voyage musical avec Sir Benoît, et oui, le chevalier des noms. Mais il va falloir vous y faire, hein, il est de retour.
1: Et pas pour jouer un vilain tour. Allez, bonsoir à tous, bonsoir à toutes. Oui, en plus, il y a une petite nouveauté cette semaine. Bah oui, ça y est, j'ai mon nouveau jouet. Donc on va pouvoir lancer des sessions beaucoup plus rapidement.
0: Ouais, il a une nouvelle tablette. Ouais. À force de lancer la précédente, bon, elle a fini par casser, donc la nouvelle est là.
1: Voilà, donc du coup, ça va être beaucoup plus rapide. Allez,
0: je vais préparer tout ça. Bah, pendant que le chevalier Léon astique sa nouvelle tablette, parce qu'il y a déjà des traces de doigts partout.
1: Ah,
0: et bah oui, nous, on va écouter un classique de David Prescott.

David Prescott avec un extrait de Inferno tiré de l'album The Dreamer. David Prescott, c'est un musicien américain qui est quand même une figure clé du mouvement underground des années 80, lié notamment à la culture de la cassette et de l'enregistrement amateur, ce qu'on appelait vulgairement le home taping à la base. Alors justement, il a créé une œuvre faisant le pont entre la space music et le design sonore d'avant-garde. Ses premières œuvres étaient fortement inspirées évidemment par la Berlin School et notamment par les géants allemands que l'on connaît. Craignant donc que son style cosmique ne devienne trop dérivatif, Prescott s'est orienté vers une musique électronique expérimentale, faisant moins appel notamment au clavier. Allez, on continue tout de suite direction la Biélorussie pour écouter BSG.

BSG avec un extrait de Extensive Hate, tiré donc de l'album Extensive Hate. BSG, c'est le Biélorusse Boris Azosania. Vous commencez à le connaître, lui et son style très ambianté, surtout Berlin School. Se produit sous plusieurs noms, puisque en plus de BSG, c'est aussi SBJ ou Boris SJ, et plus rarement, mais ça arrive, de Boris Sagri. Il y a quand même de nombreux albums sur Paris depuis 2015, donc c'est à découvrir. Autre personne que vous connaissez également, c'est le néerlandais Dieter.

D-Time avec The Last Coordinates, extrait de l'album Uncharted Water. D-Time, vous le connaissez, c'est le néerlandais Mark Schaeper. Il était actif initialement sous le nom de Dreamtainer entre 89 et 97. Et il avait relancé donc son projet sous le pseudonyme de D-Time. Son style musical a évolué au fil des décennies, passant évidemment des contre-trucs initialement orientés vers la dance music à des genres plus contemplatifs et profonds, bah justement la Berlin School, l'ambiance, le dark ambient. Et comme il est prolifique, bah il sort un album par semaine. Et comme c'est le vendredi, bah ça devrait plus tarder le nouveau. Et de la Berlin School, bah on va continuer, mais cette fois-ci, c'est en Angleterre qu'on va avec Radio Massacre International.

Radio Massacre International avec un extrait de Stars and Space Camp Set 1, extrait de l'album donc Space Camp 2026. Radio Massacre International, c'est le duo Steve Dinsdale et Dunkirk Gondard, les Britanniques, dont la musique est très Berlin School, style fin des 70s, emportant bien évidemment l'esprit de ces temps créatifs jusqu'à nos jours, d'une manière intense, authentique et surtout très vivante. Il faut les voir en concert, enfin, c'est très très bon. Allez, on est arrivé à notre petite incursion à la musique concrète, la musique électroacoustique. Ce soir, il s'agit de Benjamin Miller.

Benjamin Miller avec un extrait de Zone 9 tiré de l'album Bande Essai 2011-2019. C'est une compilation du GRM qui regroupe de nombreux artistes d'horizons divers et surtout la nouvelle vague donc de ce mouvement musique concrète, musique électroacoustique. C'est La Relève. Allez, maintenant on continue tout de suite. Et si on se faisait un petit classique de Tangerine Dream ?

Tangerine Dream avec un extrait du Dominion 7-1. C'est extrait donc du Live Dominion London en 1982. C'est un extrait du concert donc de cette tournée Logos de cette année 1982. Le concert de Dominion d'ailleurs de Londres avait été édité en intégralité dans le box Purple of Pilots of Purple Twilight avec un line-up de Tangerine Dream qui était formé d'Edgar Froese, Chris Franke et Johannes Schmeling. Allez, on continue tout de suite direction le Danemark à la rencontre de Johan Tronestam.

Karen Tranestam avec Reflection on Possibilities, extrait de l'album Arthur Went Above the Clouds. Karen Tranestam, il est danois, sa musique se fait avec des intros très ambiantes, très aériennes, pour laisser quelques séquences à la Berlin School s'installer, mais également avec du style mélodique par moment. C'est un classique du genre et il est actif aussi en tant qu'artiste solo depuis facilement 2008. Allez, on continue tout de suite, de retour en Angleterre, mais cette fois-ci pour écouter Evan Black.

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1: Oui, il est 23h15 sur Radio FMR, canal 7C de la DAB+, ou le streaming internet de la radio. Eh bien, c'est toujours Mirage, l'univers des musiques parallèles. Nous venions d'écouter Evan Black avec un extrait de We're on Fire, tiré de l'album Ambient Sequences. Evan Black, il est britannique, sa musique donc électronique couvre de nombreux styles. Ça peut aller de l'ambiant et trucs plus électroniques, dansants, expérimentaux. Un petit peu de Berlin School, mais c'est plus rare. Donc voilà ce que ça donne, c'est un gros melting pot, ça dépend un peu de l'album qui sort. Allez, on continue tout de suite direction la Roumanie, cette fois-ci la rencontre d'Alba Ecstasy.

Alba Ecstasy avec Magnetosphere, extrait de l'album Heliopause. Et Alba Ecstasy, c'est le roumain Mihail Adrian Simion, compositeur, sound designer et créateur de patch de synthé, c'est-à-dire qu'il programme les synthés, il crée des sons pour les synthés. Sa musique est très Berlin School avec des passages plus ambiants, mais des fois c'est un peu être un peu plus péchu comme ce morceau-là par exemple. Allez, on continue tout de suite, retour en Angleterre, et cette fois-ci c'est avec Steve Hillman.

0: Stevie Freeman avec Dream Rider dans sa première version, qui n'était donc jusque maintenant inédite. C'est extrait de l'album Spectral Waves Volume 2. Steve Hillman, il est britannique, il officie depuis les années 70, un musique allant de l'électronique au synth rock, au rock progressif, au jazz, à la musique de film orchestral, et évidemment, dont les débuts faisaient pas mal de dans le genre Berlin School. Spectral Wave Volumes 2, c'est un donc deuxième volume de compilation de très anciens morceaux, notamment des trucs totalement inédits, des travaux qu'il avait fait à l'époque, qui ne sont jamais sortis, ou comme dans ce cas-là, la première version d'un morceau qui était sorti par la suite, c'était Dream Rider. Allez, on continue tout de suite. Là, cette fois-ci, on va en France pour de la synthwave signée Jesse Mac.
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Un peu de pêche, ça fait pas de mal. C'est Jesse Mack avec The Other Side of Justice, extrait de l'album The Other Side of Justice. C'est une avant-première parce que ça sort le 23 octobre prochain. Jesse Mack, il est français. En fait, il s'appelle Frédéric Faupin. Et donc, évidemment, vous l'avez vu, vous vous rendez compte, son style, c'est de la synthwave qui se caractérise par des sonorités et donc rétro-futuristes et cinématiques inspirées par la nostalgie des 80s. C'est lui-même qui décrit sa musique comme étant une promenade dans les souvenirs d'enfance. Et son nom d'ailleurs n'est pas sans évoquer le personnage principal de Tonnerre Mécanique. Allez, on continue tout de suite. Là, on va en Allemagne pour écouter Gamut Inc.

Gamook Inc. avec Breath of Seven Breasts, extrait de l'album Music for Air. Gamook Inc., c'est un groupe allemand, donc basé à Berlin, fondé par Marion Wörle et Maciek Czelzewski, évoluant à la croisée unique de la culture club électronique, de l'ingénierie acoustique et du théâtre musical d'avant-garde. Ben, ils sont surtout connus comme des figures de proue du New Organ Movement. Alors, plutôt que de s'appuyer uniquement sur des logiciels, Gamut Inc. transpose les stratégies de programmation de la musique électronique directement sur des instruments acoustiques, physiques et du matériel conçu sur mesure. Ce qui donne un son assez particulier. Allez, on va continuer tout de suite avec quelque chose de particulier. C'est une sélection de trois albums issus du label Heimat der Katastrophe.

trois morceaux issus d'albums du label italien Heimat der Katastrophe. On a commencé tout d'abord avec un des fers de lance du label, à savoir Teeth of Glass, avec Corpsis Cosat to Coast 3. C'est extrait de l'album Squarcio nel Orrore, volume 2. Puis après Idylls of the Last King, avec Prologue from the Ashes of Our Kingdom, A Prophecy is Born, et c'est extrait de l'album A Year at the End of Time. Et on a fini par Sirlit avec Nebulous, extrait de Life Caster. Donc tout ça, c'est sorti sur le label Heimat der Katastrophe, le label qui est basé à Milan, spécialisé dans l'édition de cassettes audio de style Synth Dungeon, comme BGM de jeux de rôle médiéval fantastique. D'ailleurs, chaque album, c'est sur qui sort en cassette, est livré avec un petit livret avec des règles ou des campagnes à mener. C'est avec des jeux de rôle assez sympas qui sont à peine très peu connus. Des fois, il y en a qui sont carrément créés pour l'occasion. Allez, on retourne en Hollande cette fois-ci pour écouter A.E. Van Els Project.

A.E. Van Els Project avec un extrait de Harmonic Signatures, extrait de l'album Beyond Stillness. A.E. Van Els Project, ce sont deux frères néerlandais, Arlian et Elko Van Elst, qui ont développé chacun leur propre style et se joignent finalement pour une musique qui allie Berlin School et composition plus 80s, le tout influencé par Jar, Vangelis, Logic System, pour ne citer que cela. Allez, on continue tout de suite direction, on retourne dans les îles britanniques et cette fois-ci en compagnie de Matthew Stringer.

0: Matthew Stringer avec un extrait Upsilon in Malaysian Ale, extrait de son nouvel album Simulacrum. Matthew Stringer, c'est le Britannique qui est membre du groupe Purge, qui est, dont la musique est très Berlin School, très inspirée de Tangerine Dream, suivant d'ailleurs les diverses périodes de ce groupe mythique. Allez, on continue tout de suite. C'est arrivé notre petite incursion dans la musique de film orchestrale. Ce soir, il s'agit d'un certain Chris Friedenhauer. Oui, c'est bien celui-là.
1: C'est bien celui-là ? Ok.
0: Oui, celui qu'on a très souvent évoqué dans Crossover.
1: Ouais, ouais.

0: Chris Friedenhauer avec le générique de fin d'un film qui s'appelle The Apocalypse. Quand on connaît le mec, on sait que ce genre de titre, c'est ça lui colle à la peau. Pourquoi ? Parce que Chris Friedenhauer, c'est un compositeur américain de musique de film, certes, mais il est surtout particulièrement réputé pour son travail prolifique sur des productions de série B et de films à petit budget, et notamment pour un célèbre studio qui s'appelle The Asylum.
1: Oui. Hein, l'Asylum, le label qui dégomme.
0: Ah oui, l'Asylum, label Asylum, le label qui dégomme, le label Asylum, le label qui assomme. C'est le label donc
1: Asylum.
0: Eh ben oui, pour ceux qui écoutent Crossover tous les samedis,
1: bah, au moment du programme TV.
0: Ouais, notamment au programme TV vers la fin de l'émission, on en passe de temps en temps de ce truc-là, et bon. Et Chris Friedenhauer, c'est vrai qu'il est très souvent dans ces films-là. Mmh. Allez, on continue tout de suite. Si on parle de ça, c'est pour que le Chevalier d'Eon se prépare.
1: C'est prêt.
0: C'est prêt. Mais parce qu'il faut savoir que là, c'est sa toute nouvelle tablette.
1: Ah oui, d'où
0: c'est pas du tout le même temps de réponse. Donc, oui. On sait même pas s'il va réussir à faire son enchaînement. Vous l'aurez compris, c'est la session Eon de Jean-Michel Jarre.
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